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copains, ils sont là, nous sommes là et c'est parti pour une nouvelle émission, un nouveau morning show. Oui, comme tous les matins, nous sommes là avec la Fabi, Fabi la M. Et c'est puis toute moi. L'équipe qui est en pleine forme. On va partir pour une nouvelle émission du morning show mardi 12 mai 2026. Petite semaine parce que jeudi ce sera férié. Ça arrête pas les jours fériés. Oh, c'est pénible.

0: Bon, est-ce que vous aimez les jours fériés? Parce qu'il y a un moment, juste avant le générique, je dis oh, les jours fériés, il y en a marre, machin, etc. C'est, je suis pas au premier degré, évidemment, qu'il y en a pas marre, parce que c'est vrai que les jours fériés, ça fait partie de la vie. Mais alors, je me posais la question, est-ce que vous les prenez en mode positif, ces jours fériés, ou est-ce que vous les prenez en mode négatif? Alors, par exemple, moi, les jours fériés, j'aime bien, parce qu'effectivement, on se lève pas avec Fabi le matin, on met pas le réveil tôt pour vous réveiller. Mais par contre, des fois, j'aime pas trop, parce qu'en fait, je m'ennuie, parce qu'il y a rien à faire. Même la salle, des fois, elle est fermée. Tu vois, il y a des salles qui sont fermées, des choses comme ça. Donc, Fabi, tu sais toi, les jours fériés, t'aimes bien ou pas?
1: Mais déjà, je pense qu'on est tous les deux un petit peu. On est les mêmes, hein, on le sait. Voilà, on le remarque tous les jours. On est des workaholics.
0: Ouais. Oui, c'est ça. Mais oui, c'est ça. Des hyperactifs déjà, et on peut pas rester à rien faire.
1: C'est ça. À rien foutre, c'est pas cool.
0: Donc, c'est pour ça que les jours fériés, des fois, on les prend comme ça. Mais pour moi, c'est pas négatif parce que je fais, ouais, il y a que des jours fériés au mois de mai, c'est vrai qu'il y en a beaucoup quand même. Hein. Bon, alors vous, comment vous les prenez les jours fériés? Dites-le nous par les réseaux sociaux de la radio, bien sûr le TikTok, l'Insta, Evan et la tribu. Point officiel. Dans un instant, ce sera l'horoscope du jour de ce mardi 12 mai avec Serge Ducas, notre astrologue officiel. On aura le sondage également. Quel moment de la journée préférez-vous et pourquoi? On va en causer avec vous dans un instant. Bon réveil à vous, mardi matin, à l'écoute du Morning Show.
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1: Merci de commencer la journée avec nous. C'est Evan et Fabi, le morning show comme tous les matins avec Serge Ducas, notre astrologue officiel, pour savoir ce que vous réservent les astres en cette journée de mardi 12 mai. Commençons, si vous le voulez bien, avec les béliers. Et si vous ne le voulez pas, bah, ça va être ennuyeux parce que c'est ce qu'on avait prévu.
0: Oui, la situation compliquée au bureau va se débloquer très vite pour vous.
1: On passe au taureau. La vie à deux prend la première place dans vos priorités.
0: Les gémeaux, vos attentes envers votre partenaire montent d'un cran.
1: Les cancers, votre motivation vous pousse au bout de vos projets.
0: Les lions, les opportunités s'offrent à vous sans faire d'efforts.
1: Les vierges, l'objectivité reste la clé pour éviter les malentendus.
0: Les balances, vous êtes un signe fort du jour et une aide inattendue va booster votre carrière.
1: Les scorpions, une nouveauté vient bouleverser vous, non pas votre carrière, mais votre routine.
0: Les sagittaires, un besoin de liberté s'empare de vous au travail.
1: Les capricornes, des dizaines d'idées se bousculent dans votre tête.
0: Allez, les Verseaux, maintenant, la prudence est de mise face aux nouveaux projets.
1: Les poissons, la jalousie risque de créer des tensions avec votre moitié. Belle journée tout le monde, très bon mardi. 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

0: Morning Show en direct comme tous les matins. Si vous êtes encore sous la couette, pas de panique, on s'occupe de tout. Alors si vous devez prendre très très tôt et que vous êtes encore sous la couette, peut-être que vous êtes un petit peu à la bourre. Mais bon, nous on va vous accompagner avec tout plein d'infos, de la bonne humeur, des jeux. Et puis les meilleurs moments de l'émission d'hier, ça s'appelle le replay. On va réécouter Fabi, co-animatrice de cette émission, qui m'a fait jouer au jeu du « Tu préfères ».
1: Le « Tu préfères ».
0: Et c'est la Faboune qui va nous faire jouer ce matin.
2: Le Doudou, et vous tous d'ailleurs, hein, jouez avec nous. Est-ce que tu préfères manger uniquement des pizzas froides toute ta vie ou alors boire un café ultra bouillant tous les jours au point vraiment de te brûler la langue chaque jour?
0: Les pizzas froides me gênent pas du tout et le café bien chaud, des fois je le fais réchauffer plusieurs fois au micro-ondes. J'adore.
2: Enfin.
0: Parce qu'au bout d'un moment, même s'il est très très chaud, il va refroidir. On est d'accord.
2: Ouais.
0: Il y a des chances.
2: Bon.
0: Donc je choisis le café.
2: Le café. Allez, c'est parti.
0: Et toi?
2: La pizza froide.
0: Ah ouais, t'aimes bien les pizzas froides. Moi j'aime bien les pizzas au petit déjeuner le matin. Tu sais, c'est la pizza de la veille que tu réchauffes au petit micro-ondes rapide comme ça.
2: Oh. La base.
3: Oh là là, c'est bon ça. C'est bon.
2: À 8h du mat. Allez, est-ce que tu préfères ne plus jamais pouvoir utiliser ton téléphone ou alors devoir répondre à tous les messages vocaux jusqu'au bout, même parfois 5 minutes, tu sais?
0: Non, je préfère ne plus utiliser le téléphone. Je peux m'en passer.
2: Ah ouais?
0: Ouais, ouais. Je supporte pas les messages vocaux, n'est-ce pas, Fabi?
2: Ouais, bon, alors oui, on peut le dire, j'adore les messages, mais vraiment, je suis fanatique des vocaux. Non,
0: elle fait des romans,
2: tu sais,
0: elle écrit des livres, elle, comme ça, c'est pour ça.
2: Ouais, ouais, ouais. Allez, on continue avec la bouffe. Hein. Moi, j'aime bien ces petites questions, elles sont drôles. Est-ce que tu préfères ne manger que des pâtes sans sauce à vie ou alors des céréales sans lait?
0: Pâtes sans sauce, parce que déjà, j'aime pas les céréales, le lait, je peux pas en manger le matin, donc pâtes sans sauce, ça me gêne pas. Genre, tu mets juste un petit peu du gros sel sur les pâtes, tranquille, avec un petit peu d'huile d'olive. Est-ce que l'huile d'olive est considérée comme sauce?
2: Non, c'est de la sauce pour moi.
0: Ok, bah non, bah de
2: sans les pâtes quand même.
0: Comme ça, juste avec un petit bout de sel, un bout de poivre, ça me va très bien. Pas très bien.
2: Allez, mais je vais terminer avec une dernière question ici, et je connais déjà évidemment ta réponse. Est-ce que tu préfères avoir une voix de dessin animé toute ta vie, ou alors devoir marcher en sautillant sans pouvoir t'arrêter?
0: Vu mon métier, je préfère marcher en sautillant. C'est ce que tu penses que j'allais dire ou pas?
2: Mais évidemment. Est-ce que tu peux me faire une petite voix de dessin animé d'ailleurs?
3: Non, mais bien sûr. Salut, c'est Fabi. Oh, ma gueule. Je suis
2: un... Oh, l'horreur.
3: Bonjour. Non, mais c'est vrai, je suis un toons. Un toons, un toons.
2: C'est génial.
3: À tout de suite.
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0: Allez, doudou, de la bonne humeur au programme pour vous réveiller, vous sortir du lit. C'est le Morning Show, c'est Evan et Fabi, mardi 12 mai. Dans un instant, les anniversaires de stars, anniversaire du jour. Et puis le sondage, quel moment de la journée vous préférez? Ouais, vraiment le moment de la journée. Pourquoi? Le matin, le soir, le midi, je sais pas, peut-être même la nuit. On va en causer ensemble dans un instant. D'abord, on va réécouter l'un des meilleurs moments de l'émission d'hier. Ça s'appelle le replay avec les infos à retenir. Alors là, Fabi, pourquoi on veut rediffuser cette séquence? C'est parce que, alors moi, j'en ai entendu beaucoup parler à la radio, par des auditeurs, des auditrices, parce que c'est assez rare, mais on s'est fighté sur cette histoire hier. Quel fight! Écoutez bien, c'est le replay.
1: À tes souhaits.
0: Merci.
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0: J'en ai qu'une seule, mais elle m'a rendu dingue. Elle m'a rendu totalement fou, cette info. Ça se passe à Paris. Il y a un homme qui a fini au commissariat après une balade sur le Champ de Mars il y a quelques jours à Paris. Donc le Champ de Mars, là où il y a la Tour Eiffel. Figurez-vous que le gars a été arrêté parce qu'il promenait son chihuahua sans laisse. Comme si moi je promenais Milan sans laisse, ce qui est toujours le cas parce qu'elle écoute.
1: Okay,
0: c'est
1: ouais,
0: une chienne obéissante. La police municipale lui a demandé d'attacher le petit chien. Et là, le propriétaire a dit non. Parce qu'en fait, il dit le chien, ça le stresse d'être attaché. Donc, pour pas stresser l'animal, je vous dis non. Bien-être animal en premier, effectivement, pour moi, c'est oui. Évidemment, la police, elle l'a pas entendu comme ça. L'homme n'a pas voulu non plus présenter ses papiers d'identité. Là, ça a été une erreur. Pour moi, c'était une connerie. Qui refuse d'attacher le chien, ok. Qui présente pas sa carte d'identité, connerie. Du coup, la police nationale est arrivée en renfort. En renfort, écoute-moi bien. Et l'homme s'est fait embarquer au poste. Il est allé en garde à vue et sorti au bout de quelques heures. Donc, le résumé, il a pas voulu attacher son chihuahua. Et là-dessus, il finit au poste. Alors que t'as des bandes qui foutent le bordel, qui tapent sur les voitures de flics, qui balancent des pierres. L'autre jour, il y a encore une policière municipale, je crois que c'est à Lyon, qui a été atteinte en pleine tête par un jet de pavé. Les mecs, ils sont à coups de, je sais plus comment ça s'appelle, tu sais, les feux d'artifice, là, etc.
1: Ouais,
0: etc.
1: Ouais.
0: Ces mecs-là, comme ils sont en nombre, la police, elle bouge pas une oreille, tu vois, la municipale, la nationale, etc., la gendarmerie.
1: Ouais, ils ont du mal, quoi.
0: Là, le pauvre mec, il est avec son chihuahua, il refuse de l'attacher et il l'emmène au poste pour ça. Mais c'est juste n'importe quoi.
1: Attends,
0: après tu vas pouvoir les défendre.
1: Ouais.
0: Enfin, je vais terminer là-dessus. Moi, Milan, ma petite chienne chihuahua dite bébé d'amour, un jour comme ça, je m'étais fait arrêter le long de l'autoroute sur une heure d'autoroute parce que je la promenais pour qu'elle fasse ses besoins. La gendarmerie m'arrête et me disent « Oui, il faut que vous mettiez votre chienne en laisse, etc. » J'ai dit « Écoutez, mon pitbull, pas de risque. » Alors il m'explique que « Oui, mais parce qu'elle peut aller sur l'autoroute, provoquer un accident. » J'ai dit « Mais ma chienne, elle m'écoute. » Et je leur ai montré qu'elle m'écoutait. Donc voilà, ça s'est terminé plutôt pas mal, mais ça m'énerve. Allez, vas-y, prends leur défense parce que je sens que tu vas prendre leur défense, toi.
1: Mais je vais carrément prendre leur défense. En fait, ça y est, faites tous vos propres règles, quoi. N'écoutez plus personne, dites non à tout. Non, je suis désolée, il y a un moment donné, il y a des règles qui sont mises en place. Le Champ de Mars, c'est un parc énorme. Il y a des pique-niques, il y a des tourismes en nombre. On demande l'obligation, c'est bien stipulé, d'attacher son chien en laisse. La police municipale, ou en tout cas les agents de sécurité passent, demandent de mettre le chien en laisse. Tu dis pas non, en fait, mec, c'est une obligation. C'est la loi, c'est comme ça. C'est de où tu dis non. Donc là, c'est outrage à agent. Donc je suis désolée, mais carrément. Et moi, je le rembarque direct. Puis, moi, j'ai toujours dit, il faut pas que je sois flic, parce que je peux te dire qu'il y en a qui vont s'en ramasser.
0: Ouais, mais Fabi, le discernement.
1: Non,
0: en fait,
1: je suis pas d'accord.
0: Pardon,
1: non,
0: mais tu ne
1: mais
0: peux
1: une règle,
0: pas.
1: C'est une règle, peu importe.
0: Excuse-moi, quand les mecs en banlieue, ils foutent le bordel à 10-15 et que là, ils sont pas arrêtés parce qu'ils sont en nombre, ils respectent
1: mais
0: pas les règles.
1: Prendre.
0: Mais comme ils sont majoritaires, évidemment, là, la police, ils ont la trouille. Ça, tu vois, ils ont le trouillomètre à zéro, donc ils y vont pas.

0: Show. Bon réveil tout le monde, c'est Evan et la Fabie avec Mylène, petite chaîne chihuahua, dite bébé d'amour. Nous avons le Fabien, le Toitouane, le Luca et Jean-Michel Censure, le patron de la radio qui râle tout le temps. Mais vraiment tout le temps. Mais bon, on l'aime bien parce que c'est lui qui nous paye au final. Dans un instant, le sondage du jour. Quel moment de la journée vous préférez? Et puis l'info people de ce matin, on parlera de nouveau dans la vie sentimentale de Harry Styles et puis de Michael qui cartonne. Et il y a déjà une suite qui est lancée. C'est totalement fou. D'abord, les anniversaires du jour. Si vous êtes né aujourd'hui, hein, 12 mai, bon anniversaire à vous. Vous êtes né le même jour que qui, Fabie?
1: Eh bien, que cette personnalité qu'on adore, un acteur américain, il a 47 ans, Jason Biggs. Est-ce que tu vois qui c'est?
0: Bah pas du tout pour le coup.
1: Ah bah écoute, en fait si, c'est Jim dans American Pie, le fameux...
0: Ah, avec la tarte aux pommes.
1: Ouais, évidemment, le fameux quoi, ouais, bah il est... Non, il a un an de plus aujourd'hui, hein, 48, justement, il avait encore 47 ans hier. Allez, on continue avec cette personnalité des réseaux sociaux, il a 37 ans et c'est Cyprien. Ah oui, ça tu connais.
0: Ah bah oui, forcément. Ah oui. On a pas, d'ailleurs, il produit plus beaucoup Cyprien
1: ouais,
0: ces derniers
1: vrai.
0: Temps.
1: Il est un petit peu calme pour l'instant.
0: Les gars, ils profitent, ils ont raison, ils profitent de les des sous qu'ils ont gagnés sur YouTube, ils profitent de la vie, mais c'est moi je dis qu'ils ont raison là les gars, ils ont raison.
1: Bon allez, on continue avec un acteur américain incroyable, hein, Stephen Baldwin fête son anniversaire 60 ans tout pile pour lui aujourd'hui. Bon anniversaire s'il nous écoute, ce qui m'étonnerait.
0: Ouais, il y a peu de chance honnêtement, ouais.
1: Encore un autre hein, qui nous écoute, à mon avis pas, c'est Rami Malek, cet acteur américain incroyable également, 45 ans pour lui aujourd'hui. Et alors, attention Evan, aujourd'hui c'est un jour un petit peu spécial, puisque j'ai Anna qui fête son anniversaire, elle a tout pile 26 ans aujourd'hui, elle nous vient de Belgique, on lui souhaite un magnifique anniversaire. Et alors on a un petit Parisien ici qui nous suit énormément, que j'adore, c'est Karim. Karim il fête ses 37 ans aujourd'hui, alors bon anniversaire à lui. Tu vois, hein, moi je lis hein, tous vos messages, je les lis, hein, mais avec grand plaisir. Allez, on termine ces anniversaires ici en fêtant les prénoms, puisqu'en ce jour du 12 mai, nous fêtons, Doudou, les Achilles.
0: Eh bien, bonne fête au Achille, bon anniversaire à vous si vous êtes né aujourd'hui. Vos messages sur les réseaux sociaux de la radio, sur le TikTok, l'Insta, Evan et la tribu.officiel. Ça tombe à pire.

Dans un instant, le sondage du jour à suivre dans le Morning Show de ce mardi. 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

0: matin, coucou, c'est nous, c'est le Morning Show, c'est Evan et Fabi. Dans un instant, on va parler de Harry Styles dans l'info People. On a des nouvelles à vous donner. Ah, vous allez être très surpris. D'abord, c'est le sondage du jour, sondage de ce mardi 12 mai. Quelle est la question de ce matin, Faboun ?
1: Quel moment de la journée préférez-vous ? Et surtout, eh bien, on a envie de savoir pourquoi. Est-ce que vous êtes plutôt du matin, du soir, du midi ? Mais surtout, pour quelles raisons ?
0: Tu commences ou je commence ? Allez.
1: Je peux commencer si tu
0: vas-y,
1: veux,
0: vas-y,
1: pour une fois.
0: Péter.
1: C'est toujours toi qui commence.
0: Ouais.
1: Eh bien, moi, c'est très clair. C'est le matin, quand j'arrive au studio radio et que je me fais mon petit café. Et
0: bah
1: écoute, vas-y, oh non, je t'en prie, ne m'écoute pas.
0: Mais je t'écoute, je suis capable au de moucher moment, en t'écoutant, enfin.
1: Oui, tout à fait. Au oh. moment de mon petit café, là, en fait, j'ai une petite pression en moi. Et je me dis, waouh, je vais devoir vous faire rire à tous. Je vais devoir vous raconter des petites choses sympas. Et ce moment-là, pour moi, c'est une vraie jouissance. Vraiment, je suis heureuse à ce moment-là. C'est clairement mon moment préféré. Et j'espère que ça continuera comme ça pendant encore des années. J'aime ce moment.
0: Eh ben, on va encore dire qu'on est pareil,
1: mais c'est
0: vrai que ça va encore se confirmer. Moi, j'adore aussi le matin et j'adore me réveiller tôt. Alors, c'est pas le plaisir de se réveiller tôt parce que je préférais dormir plus longtemps, parce que mine de rien, je suis pas forcément du matin, mais j'aime énormément le matin. Pourquoi ? Parce qu'en fait, on commence la journée avant tout le monde et on a l'impression de profiter encore plus de la journée. C'est vrai que nous, quand on commence l'émission, on sait que y en a qui sont pas encore au boulot, il y en a qui sont encore à la maison, etc., etc. Et nous, quand on finit l'émission, quelque part, on a déjà bouffé la moitié de notre journée de travail. Et il est souvent pas tard, et donc on peut vraiment profiter à fond de la journée. Alors après, on fait une petite sieste l'après-midi, une espèce de pas tard. Donc voilà, en gros, on va finir vers 11h midi, mais vous rendez compte tout ce qui nous reste pour la journée. Alors quand on finit 11h midi, on a déjà souvent commencé depuis 5h. Donc voilà, c'est ça l'idée. C'est moi, j'aime bien commencer le matin parce que on a l'impression de profiter de la journée, de profiter avant tout le monde. À vous de nous dire maintenant sur le sondage du jour quel est votre moment de la journée préféré et surtout pourquoi. Comme ça nous aidera un petit peu à comprendre. Dans un instant, Harry Styles. Ça sera l'info people, on est du nouveau dans la vie sentimentale de Harry Styles. Et puis on va parler de Michael, évidemment, ce film qui cartonne au cinéma. Et il y a une suite qui est déjà lancée, on en parle dans un instant, à tout de suite.

0: Michel Chihuahua, c'est le Morning Show. Nous sommes mardi aujourd'hui, le 12 mai 2026, avec encore une semaine très courte puisque jeudi ce sera jour férié. On va passer maintenant à l'info people. L'info people du jour, on va parler de Harry Styles. 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Harry Styles qui fait partie ex One Direction et qui fait une carrière solo qui est plutôt réussie hein, franchement pour le petit. Et là on a du nouveau dans la vie sans
1: voilà, ben oui, les rumeurs s'emballent hein, tout comme ta voix autour de Harry Styles et surtout de Zoé Kravitz. Alors selon plusieurs médias américains, eh bien le couple aurait franchi un cap et se serait fiancé. Alors il faut savoir aussi que tout part d'un détail, l'actrice a été aperçue à Londres avec une énorme bague en diamant à l'annulaire. Ce serait une grande première hein, pour Harry Styles, qui évoquait d'ailleurs il y a quelques temps bien son envie de se poser et son envie de fonder une famille. Par contre, il faut savoir que du côté de Zoé Kravitz, eh bien, c'est moins une grande première hein, puisqu'elle a déjà été mariée dans le passé, la cocotte.
0: Alors, le truc, c'est que Zoé Kravitz, c'est donc la fille de Lenny Kravitz, on est d'accord ?
1: Tout à fait.
0: Ah bah voilà, comme ça vous avez la référence. C'est pas pour rien qu'elle porte le même nom. On va parler de Michael Jackson maintenant. Et neuf. Michael qui cartonne au cinéma. Tu as vu le film ou pas?
1: Absolument toi, pas encore en tout cas.
0: Toujours pas, putain, je suis à la bourre sur les films. J'ai pas vu Michael, j'ai pas vu le diable s'habiller en Prada 2, 3, 4, 5, 6, 7. Michael qui cartonne et il y a une suite qui est déjà lancée. Explication.
1: Oui, le biopic sur Michael Jackson a signé tout simplement le meilleur lancement de l'histoire pour un biopic au cinéma. Alors il fait face à ce succès évidemment et c'est le patron hein, de Lionsgate qui a confirmé qu'un deuxième film est déjà en préparation. Alors si vous ne l'avez pas encore vu, sachez que le premier volet ne couvre qu'une partie de sa vie jusque dans les années plus ou moins 80. La suite devrait donc s'attaquer à la période d'après, hein, jusqu'en 2009, avec toutes les facettes plus complexes, évidemment, de la vie de Michael Jackson.
0: Dans un instant, on va jouer ensemble. Fabi, qu'est-ce que tu nous proposes comme jeu?
1: Un petit vrai ou fake. Donc, j'ai des news, en fait, et tu vas devoir, vous devez tous un petit peu jouer avec moi, bien sûr. Est-ce que c'est une vraie news ou une fake?

0: Très bon réveil avec nous, c'est le Morning Show comme tous les matins. Nous sommes mardi aujourd'hui, le 12 mai, c'est Evan et la Fabi.
1: Vrai ou fake?
0: Tu vas nous faire jouer avec des faits, des infos. Il va falloir nous dire, il va falloir vous dire, il va falloir dire si c'est vrai, si c'est faux. Fabi, let's go.
2: Oui, c'est très rapide. 5 news ici. La première, en Suisse, un homme a appelé la police parce que son voisin tondait sa pelouse déguisée en licorne. Vrai ou fake?
0: Alors moi, je ne sais pas si c'est vrai, mais ça me fait beaucoup rire. Franchement, rien que dans le principe, ça me fait beaucoup rire. Et donc, rien que dans le principe, je veux dire que c'est vrai.
2: Eh bien, c'est une fake news.
0: Oh merde. Ok, pas grave.
2: Allez, la deuxième ici, du côté du Japon cette fois-ci. Il existe un hôtel où ce sont uniquement des robots à tout endroit différent de l'hôtel qui servent leurs clients. Vrai ou fake?
0: Oh, ça c'est vrai, parce que les robots, ils commencent à être partout maintenant.
2: Ouais, c'est complètement vrai, c'est assez hallucinant d'ailleurs, hein, on parle ici de robots humanoïdes. Alors il faut savoir, la petite anecdote, c'est qu'il y a certains robots de cet hôtel qui ont complètement buggé. Par exemple, ils répondaient au ronflement des clients, ils répondaient aussi par des noms complètement loufoques, ou alors réveillaient carrément leurs clients la nuit. Et il faut savoir que le résultat de tout ça, eh bien, c'est que l'hôtel a fini par licencier une partie de ses robots. C'est n'importe quoi.
0: Bah oui, c'est chose qui arrive. Troisième info du vrai ou fake.
2: Eh bien, c'est un homme qui a essayé de payer son menu du McDo avec une carte Pokémon. Vrai ou fake?
0: Oh, je pense que c'est vrai, parce que les cartes Pokémon, ça peut valoir une fortune, hein, franchement.
2: Ouais, bah, t'as tout à fait raison, c'est bien vrai. Et d'ailleurs, les cartes Pokémon, comme tu le sais, hein, ont provoqué des vraies scènes folles chez McDo. C'était du côté du Japon ou encore en Asie, un petit peu ailleurs.
0: Attention.
1: Vrai ou fake?
0: C'est la quatrième info de ce matin.
2: Oui, en Belgique, un pigeon voyageur a été vendu plus cher qu'une Ferrari.
0: J'ai tellement envie de dire oui, parce que des fois c'est dingue, mais un pigeon plus cher qu'une Ferrari. Allez, je suis foufou, je dis oui, c'est parti.
2: Ouais, ben c'est complètement vrai, hein. Il s'appelle New Kim et il a été vendu pour environ, tenez-vous bien, 1,6 million d'euros ce pigeon.
0: Pour un pigeon qui chie partout,
2: ouais,
0: sans déconner.
2: Mais il faut savoir que c'est des pigeons de compète, hein, qui valent énormément dans certains
0: pays.
2: Là,
0: ouais.
2: Surtout en Chine, et il a été envoyé là-bas. Là. Allez, ciao, 1,6 million, allez, c'est bon.
0: Allez, on se fait la dernière info pour ce matin du vrai ou fake.
2: C'est parti. Une ville française, cette fois-ci, on est en plein centre de la France, a interdit, va savoir pourquoi, mais les chaussettes jaunes, c'est dur à dire, les chaussettes jaunes après 22 heures. Vrai ou fake?
0: Oh non, c'est faux, c'est toi qui as inventé ça dans ta petite tête.
2: Bah ouais, évidemment.
0: Eh bien sûr. Évidemment. Bon, bah merci Fabi pour le vrai ou fake. On se retrouve dans un instant pour la suite avec la chronique de Fabi 2.0. Elle nous dégote comme d'habitude un site internet ou une appli de ouf. Qu'est-ce que tu nous as trouvé aujourd'hui?
2: Un site internet, une plateforme, une appli de ouf, tout ça en un. Nickel.
0: Ouais, ça veut dire que t'as pas travaillé encore.
2: Si.
0: Allez, on fait ça dans un instant. Bon mardi matin tout le monde, c'est le Morning Show. Bonjour et bon réveil.

0: Très bon réveil, les doudous du matin, c'est Evan, c'est Fabien, vous accompagne dans le Morning Show avec dans un instant pour la suite du menu en ce mardi 12 mai. Fabi va nous parler du plus gros lancement culturel de la décennie. On aura également le devine les mots, ce sera dans un instant.
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0: Bon, qu'est-ce qu'elle nous a trouvé celle-là aujourd'hui?
2: Une application, un site internet également assez dingue. Le concept, il est très très simple. Imaginez un mélange entre un réseau social, un petit carnet de notes géant, on va dire, et votre pote ultra calé dans « Il faut absolument que tu vois ce film ». En fait, cette application et ce site internet s'appellent Sens Critique. Et dans Sens Critique, eh bien, on vous note tout. Le film à voir, la série, le nouveau jeu vidéo qu'il ne faut pas louper, les bouquins, les BD, tout, absolument tout, donne un avis. Alors parfois les avis sont brillants, parfois totalement excessifs et parfois vraiment pas du tout bons, on peut le dire, hein, vraiment des très mauvais avis. Et c'est justement comme ça qu'on va pouvoir choisir notre future série, notre futur film, notre futur bouquin, peu importe. Ce qui est top, c'est que dans Sens Critique, on va vite comprendre vos goûts à vous et on va justement vous donner tous les films, toutes les séries avec les meilleures critiques, les meilleurs avis. C'est un petit peu un espèce de catalogue, mais selon vos goût à vous et on vous donne vraiment le meilleur. L'application et ce site est extrêmement bien noté par ses utilisateurs, donc je pense que c'est fini le moment, tu sais où t'es, pourquoi pas en couple, hein, mais dans ton canapé où on dit bon vas-y choisis. Non, ce moment-là on veut plus le vivre en fait, parce qu'on sait qu'en ayant la télécommande en main on va mettre une heure à choisir un film et que ça va quand même se terminer où on va s'endormir 5 minutes après avoir commencé le début. Sens Critique vous donne vraiment la série ou le film et plein d'autres choses qu'il faut absolument voir selon vos goûts à vous. Donc n'hésitez pas à télécharger tout de suite cette application Sens Critique, comme ça s'entend.
0: Alors c'est marrant parce que je vais la télécharger, je vais mettre le film Apex que tu m'avais conseillé sur
2: Incroyable.
0: Netflix.
2: Incroyable.
0: Parce qu'en fait je l'ai commencé et j'ai pas réussi à le poursuivre. Il y a un moment
2: T'as pas kiffé.
0: Je vais pas l'expliquer à tout le monde, mais c'est très fort au début, c'est très dynamique, etc. Puis d'un seul coup, ça se calme. Et là, j'ai pas eu envie de poursuivre.
2: Mais attends ce qui se passe, parce que tout se passe après. Donc le moment calme, tu te dis, ok, la meuf, elle refait sa live solo, et c'est là où tout commence, en fait.
0: Raconte rien. Donc Apex, ça m'a été conseillé, donc j'ai regardé avec Sens Critique ce que ça dit là-dessus.
2: Ouais.
0: C'est sur Netflix, et là, en ce moment, je suis en train de me recaser, de refaire la série Marseille avec Depardieu. Je l'avais déjà vu une fois, mais j'adore le personnage de Depardieu dans la série Marseille, il est tellement incroyable. Franchement, je vous le conseille. Donc, ça s'appelle Sens Critique, c'est l'application donc à télécharger, conseillée par Fabi ce matin.

0: C'est Evan et Fabi dans un instant. Fabi, tu vas nous parler du plus gros lancement culturel de la décennie. Et puis on a également une nouvelle collab, mais que tu as toi et tu cherches une nounou. C'est ça, c'est en ça. Gros, pour préciser. On reviendra également sur le sondage du jour. Quel moment de la journée préférez-vous? Et surtout, pourquoi? On va en parler juste après ce jeu du devine les mots que nous propose Fabi maintenant pour jouer ensemble dans le Morning Show.
1: Et on va commencer avec des mots passion, l'amour de. Écoutez bien, par exemple, si je vous dis que vous êtes nyctophile, et dans nyctophile, il y a...
0: Il y a Nick, bien sûr.
1: Si je vous dis que vous êtes nyctophile, qu'aimez-vous à votre avis?
0: Vous aimez niquer?
1: C'est pas ça, évidemment.
0: vous aimez Nick, NTM?
1: Ça aurait pu être Nick. C'est pas ça,
0: Vous aimez les Nico? Nico.
1: Mais c'est mignon ça. Non, allez, je vais vous donner la réponse, sinon on va en faire qu'un, ça va être chiant. Quelqu'un qui aime profondément l'obscurité, la nuit, le calme nocturne.
0: Ah, c'est ça, un nyctophile.
1: Un nyctophile, c'est ça, quelqu'un qui aime la nuit.
0: Ils auraient pu l'appeler un nyctophile, ça aurait été quand même
1: c'est vrai,
0: plus simple.
1: Ça aurait été plus simple. Regarde un petit peu ici, justement, encore un autre mot. Si je vous dis que vous êtes sélénophile, sélénophile. Qu'aimez-vous?
0: Vous aimez sceller les pierres. Vous aimez sceller les pierres entre elles. Sceller les gens. Sceller l'amour. Vous aimez Céline Dion?
1: Non.
0: Vous aimez les Céline Dion? Céleste. Vous aimez les étoiles?
1: Oh, presque! La grosse! La grosse!
0: Vous aimez la grosse?
1: Vous aimez la grosse? Oui, vous êtes fasciné, vous aimez, vous adorez justement la lune. Allez, on continue ici.
0: Alors moi j'aime la lune, mais c'est pas celle-ci.
1: Ouais, non, mais ça je me doute. Alors, bref, j'ai découvert que je l'étais. Et là, on est plutôt dans un comportement humain avec ce mot. Bon, excusez-moi, okay. Il est très long, je vais essayer. Je suis ultra crépi.

0: Radio, t'inquiète.
1: Ah, très bien. Merci beaucoup, ma Faboune d'amour. Allez, on va revenir dans un instant, les dodos, avec Fabi qui va nous parler du plus gros lancement culturel de la décennie dans le Morning Show.

0: réveil à l'écoute du Morning Show ce matin, c'est Evan et Fabien ce mardi 12 mai.
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0: Dans un instant, l'info people du jour, le sondage du jour va y revenir. Quel moment de la journée préférez-vous et pour quelle raison? D'abord, Fabi, tu vas évoquer avec nous le plus gros lancement culturel de la décennie ce matin.
2: Ouais, carrément. Imaginez un instant le jour où un simple produit culturel peut faire vaciller tout l'Internet. Le jour où des millions de personnes vont poser un congé. Le jour où même doudou des entreprises vont repousser leur propre sortie par peur d'en être écrasé. Tout ça est vrai. Ce jour-là a déjà un nom. GTA 6. En fait, ça fait 12 ans maintenant que GTA 5 est sorti. Et donc, il y a vraiment une attente de dingue. Alors, petit rappel, hein, GTA 5 est sorti en 2013. Il s'est vendu à plus de 200 millions d'exemplaires. Et là, ce qui va se passer pour GTA 6 est complètement dingue. Certains analystes, écoutez bien, estiment qu'il pourrait générer plusieurs milliards de dollars dès la première semaine de sa sortie. Oui, des milliards ici, on parle. Hein. Mais l'impact va dépasser largement l'argent. On parle déjà d'employés qui prévoient des jours et des jours de congés pour sa sortie, des serveurs internet qui devront absorber des pics gigantesques de connexion d'ailleurs, des plateformes comme Twitch, YouTube, etc. qui pourraient voir exploser leur audience, et surtout Doudou GTA 6 qui raconte quelque chose de notre époque. Alors moi, j'ai envie de dire pourquoi autant d'engouement. Il faut savoir aussi que la sortie bien sûr est prévue en novembre 2020.

0: 2026. Elle devait être prévue là, mais qu'est-ce qui se passe? Eh bien, il y a d'autres sorties. Il y a la Coupe du Monde qui arrive. Il y a d'autres sorties de jeux. Plus aucun jeu vidéo, plus aucun stream veut sortir au même moment que GTA 6. Ils ont été, on va dire, obligés d'être stratégiques au niveau de la sortie. Moi, je trouve ça complètement dingue. Alors la question, évidemment, et n'hésitez pas à nous répondre sur nos réseaux sociaux, Evan et la tribu pour officiel, est-ce que vous aussi, vous l'attendez, cette sortie de GTA 6? Pourquoi? Enfin, moi, ça me dépasse. Après, je peux comprendre, on est dans une ère du jeu vidéo, on est dans une ère du virtuel, mais alors vraiment, j'ai besoin de vos sondages. N'hésitez pas à nous répondre. Qu'est-ce que t'en penses, Doudou, de tout ça?
1: Alors, déjà sur les réseaux sociaux, hein, pour nous parler, le TikTok, l'Insta, Evan et la tribu pour officiel, moi, je suis totalement stupéfait parce que en fait, je m'en fous complètement de GTA 6. Mais je vais être, d'abord, je suis pas jeu vidéo. Il faudrait que j'en parle à mon fils, mais lui, il est pas trop course de voiture, donc j'ai du mal à comprendre l'engouement.
0: C'est pas des courses de voiture, GTA, Loulou, tu te trompes.
1: C'est quoi? Bah, t'imagines GTA... quand...
0: Ouais, pour te dire, ouais, je comprends.
1: Pour te dire,
0: tu vois,
1: je suis que dedans à côté de la plaque. C'est quoi?
0: On est là. GTA, c'est vraiment, tu sais, bon, alors ça, il y a des voitures, etc., mais c'est le mec qui peut tout faire. Il faut faire des missions, tu sais, il peut écraser des gens dans la rue. Enfin, bon, évidemment, c'est ce que je retiens. Mais il a plein de missions à faire. Il est libre dans une rue. Il a plein d'armes. Il peut tuer qui il veut. Il y a la police à ses
1: couilles. Ah ouais,
0: enfin,
1: tu vois, GTA, violent, quoi. Mais alors, donc, je ne comprends pas l'engouement. Et c'est surtout quand tu dis au début de ta chronique, oui, les gens, ils vont s'arrêter pour tout faire, etc.
0: C'est vrai, c'est vrai.
1: C'est abusé.
0: Non, mais c'est la réalité. Allez voir, renseignez-vous. C'est de la folie. Quand je parle du plus gros lancement culturel de la décennie, c'est réel. Ça se passe au mois de novembre 2026 et c'est la sortie de GTA 6.
1: Merci Madame Fabi, un beau sujet là sur cette sortie. Dans un instant, on va revenir avec vous pour la suite du Morning Show pour se réveiller ce matin. Fabi qui a trouvé sa collab mais cherche une nounou. On va tout vous expliquer dans deux secondes. Bankai.

0: à l'écoute du Morning Show, c'est Evan et la Famoun. Est-ce que vous connaissez ça? C'est Mickey avec ça pique un peu quand même.
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0: J'adore la voix de cet artiste. Ouais, les doudous, on va parler dans l'Info People dans quelques instants de Jafar Jackson qui a retrouvé Bubbles. Alors vous dites, mais c'est quoi ça? On va tout vous expliquer dans quelques instants. Et puis Shakira qui est de retour pour la Coupe du Monde 2026. D'abord Fabi, tu vas nous parler d'une collab avec une recherche de nounou. Explication.
2: Ouais, carrément. Ben, on en avait parlé la semaine passée. Alors pour tous ceux qui n'étaient pas à l'écoute, il y a une nouvelle de dingue qui se passe dans ma vie, dans la vie de ma fille. C'est que ce vendredi, le 15 mai, elle monte les marches du Festival de Cannes.
0: Faut absolument, franchement, que tu nous filmes ça. Enfin, franchement,
2: c'est
0: déjà,
2: incroyable.
0: On va le voir en direct. Normalement, c'est diffusé sur quoi? Sur Canal, je crois.
2: J'en sais rien, justement. Je vais encore me renseigner. J'ai pas encore pris le temps. Je suis tellement dans le jus. Mais c'est un truc de ouf. Donc, bref, ma fille va monter avec l'équipe du film de Géraldine Nakache, Neil Schneider, Monia Chokri, etc. pour le prochain film de Géraldine Nakache. Il faut savoir qu'il sort en avant-première mondiale, justement, au Festival de Cannes. Sélection officielle. Donc, voilà. Elle a la chance de pouvoir monter les marches, monter le tapis rouge de Cannes.
0: C'est jalouse, complètement dingue.
2: Oui, parce que surtout que je ne serai pas là. Je prendrai le temps de vous expliquer un petit peu ma semaine un peu plus loin dans cette émission. Elle est oufissime. Donc bref, je ne serai pas à Cannes. Son papa y sera évidemment. Et alors, je cherchais une collab. On en avait parlé aussi la semaine passée. Je cherchais une collab vestimentaire pour ma fille.
0: Oui.
2: Eh bien, je l'ai trouvée et pas des moindres. On est sur de la haute couture pour enfants. On est sur une marque qui habille même la principauté, qui habille le prince, le roi de Belgique et ses enfants. C'est complètement dingue. C'est Bonpoint qui m'a répondu en me disant « Mais oui, bien sûr, on est avec vous. Choisissez votre tenue dans notre lookbook et on vous l'envoie. » Et donc, merci à Bonpoint.
0: Bravo.
2: Ouais, franchement, je suis hyper ravie. La tenue est incroyablement belle. On parle des petites chaussures, du petit diadème, de la robe blanche qui est magnifique. Enfin, franchement, elle va être magnifique sur cette marche de Cannes avec justement cette collab Bonpoint. Je les remercie d'ailleurs. Mais nous avons appris une autre nouvelle, Doudou.
0: Vas-y, fais péter.
2: Le film est un drame, est un gros drame psychologique très très dur. Ma fille ne va pas pouvoir voir le propre film dans lequel elle a tourné.
0: Mais c'est une horreur pour elle.
2: Alors non, parce que je pense qu'elle s'en rend même pas compte. Tu vois. Par contre, le papa est un peu deg et justement, on cherche une nounou pour pouvoir garder justement Thaïs après la montée des marches au Festival de Cannes.
0: C'est
2: un peu dingue. Ouais, c'est dingue. Mais le temps du film, en fait. Et donc, voilà, si vous êtes dans la région, vous connaissez des gens dans la région, des confiances, les gars, je vais faire une analyse complète du profil avant, je vous le dis, mais je cherche une nounou. Donc voilà, je fais un appel à l'aide. N'hésitez pas à vous manifester, s'il vous plaît.
0: C'est fou. Alors, si vous voulez rentrer en contact avec Fabi, vous pouvez directement le faire via les réseaux sociaux de la radio ou sur le TikTok, l'Insta Evan et la Tribu pour officiel. On reviendra sur la montée des marches de Cannes par la fille de Fabi. C'est vendredi, c'est un truc de...
2: C'est ouf,
0: hallucinant.
2: C'est ouf.
0: Merci ma Faboune. Allez, dans un instant, je regarde la suite du menu de ce matin. Ça sera l'info people du jour. On reviendra sur notre sondage du jour.

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0: et un petit café, tous vos tubes, tous vos sons préférés. C'est le Morning Show en ce mardi matin. Hello. Dans un instant, le sondage du jour avec cette question ce matin. Quel moment de la journée préférez-vous et surtout pourquoi? On va vous lire juste après l'info people de ce matin. On va parler de Jafar Jackson qui a retrouvé Bubbles. Alors quand je lis le titre comme ça de l'info people, c'est vrai que moi chelou. Du premier coup, j'ai tendance un peu à pas comprendre. C'est quoi cette histoire
1: de Bubbles? C'est quoi cette histoire de Bubbles? Bon alors déjà, je vous le dis, j'adore ces histoires. Mais je vous préviens, ça parle d'animaux, je peux tchouler à tout moment. En fait, il faut savoir que pendant le tournage du biopic de Michael Jackson, eh bien, Jafar Jackson, le neveu de Michael, a retrouvé Bubbles. Alors, qui c'est? Eh bien, c'est le petit chimpanzé. C'est le chimpanzé que Michael Jackson avait sauvé d'un centre de recherche au Texas. Enfin, bref, on en parle dans le biopic. Et aujourd'hui, eh bien, Bubbles, lui, il est toujours là. Il a 43 ans et il coule, cher ami, des jours paisibles dans un sanctuaire de Floride. Il passe son temps à peindre. Je suis sûre que c'est vrai. Je parle du chimpanzé. Hein. Il passe son temps vraiment à peindre et vit entouré bien d'autres chimpanzés encore plus mignons les uns que les autres. C'est une histoire trop mignonne et les retrouvailles entre Jafar Jackson justement et Bubbles sont trop belles à voir. Allez voir sur le net, c'est à mourir, à mourir.
0: Eh ben merci pour cette belle histoire. Michael Jackson et qui continue à cartonner avec Michael, moi tout le monde en dit du bien. Hein.

0: Bon, Shakira à l'honneur maintenant. J'ai envie de dire que celle-là, elle est vraiment partout. Hein. C'est incroyable. 16 ans après le carton de Waka Waka, vous vous souvenez tous de Waka Waka,
1: Waka la star
0: qui a blindé voilà, Copacabana, va de nouveau signer l'hymne officiel de la compétition. Un nouveau titre qui s'appelle Die Die, qui veut dire allez, allez. Voilà. Allez les bleus, die, allez die. Les rouges, allez les jaunes, allez les noirs, allez tout le monde. Elle s'est associée au chanteur nigérien qui s'appelle Burna Boy, qu'on connaît bien chez nous.
1: Oh, wow.
0: Le morceau sera disponible partout dès ce jeudi 14 mai. Shakira a déjà partagé quelques images du clip et voilà, on la découvre en train de danser au milieu du stade de Maracana au Brésil, entourée d'une troupe de danseurs. Alors la question que je pose moi ce matin, c'est est-ce que Shakira, je l'ai vue sur la plage de Copacabana, elle a quand même 50 balais quasi, et en fait elle fait hyper jeune, donc chirurgie esthétique ou naturellement belle, Fabice?
1: Naturellement belle pour Shakira. Non,
0: comme
1: j'adore.
0: Toi. Dans un instant, les copains, quel moment de la journée préférez-vous et pour quelle raison? C'est le sondage du jour.

0: Quelques humains, une chaîne Chihuahua, c'est le morning show comme tous les matins. Nous sommes la mardi 12, mais hello.
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0: On va revenir sur notre sondage du jour ce matin. Quel moment de la journée préférez-vous et pour quelle raison? Moi j'avais dit le matin, avec ce sentiment de commencer la journée avant tout le monde et puis de profiter vraiment de la journée après. C'est ce qui se passe quand on anime un morning comme nous dans l'émission avec Fabi. Du coup, vous nous avez écrit sur les réseaux sociaux de la radio, sur le TikTok, l'Insta, Evan et la tribu pour officiel. C'est le moment de lire vos messages qu'a sélectionné Fabi. Qu'est-ce qui a retenu ton attention, ma choupette?
2: Elle est déjà très drôle, Phil qui nous dit: moi c'est le matin pour le chant des oiseaux et aussi après le déjeuner pour les infos, ouais. Et juste avant la petite sieste de 15 minutes. Mais il y en a qui ont du bol quand même, pouvoir faire des siestes comme ça encore.
0: Moi je m'en fais ma sieste de 20 minutes.
2: Ouais, bah je sais, ouais, c'est
0: important.
2: Oui, j'aimerais bien. Alors on a qui? On a Claude qui nous dit: le soir, moi c'est dans mon canapé, écoutez ça, jambes tendues, le dessert sur le bide et le film.
0: Ça va? Sinon, la prise de poids, là, le summer body?
2: Summer body, c'est pas pour moi. Oui. Alors, on a qui? On a Fred. Oh, Fred est trop mignon. Qui nous dit: le matin au petit-déj avec mon petit chien. Un peu comme toi, tu vois.
0: Bah, je pense qu'on verra la tendance, mais dans deux secondes, je pense que tu vas nous dire quand même que le matin, c'est vraiment le moment préféré de la plupart de nos auditeurs.
2: Eh ben, je vais passer justement au message que j'ai sélectionné plutôt pour les soirées, puisque Karine nous dit: moi, c'est le soir quand je peux faire un gros câlin et des bisous à ma fille quand elle s'endort. On est vraiment là-dessus. Le coucher du soleil, ça, c'est tout comme moi pour Marie. Le coucher du soleil, le moment de coucher du soleil où tu sais que toute ta journée est derrière toi et que tu peux enfin souffler. Sylvie nous dit simplement: le soir. Moi, c'est le soir que je préfère. Donc, tu vois, il y a une petite tendance matin, matinée, ouais, réveil, l'énergie comme nous, hein. L'énergie qu'on a quand on arrive à la radio, qu'on sait qu'on va vous faire plaisir. Et puis, tu as tous les autres qui, eux, préfèrent justement avoir la journée derrière eux, Doudou.
0: Bon, et est-ce qu'il y a un autre message ou est-ce que tu veux parler de la tendance globale des avis qui ont été balancés sur ce sondage?
2: Mais justement, j'hésite un peu. Je pense que c'est très mitigé, mais une petite tendance quand même plus pour le matin, mais comme nous deux. Hein.
0: Merci, ouais. Ma Fabi. Merci à vous pour vos messages sur le sondage du jour de ce mardi matin à l'écoute du Morning Show.

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0: Merci de commencer la journée avec nous. C'est Evan et Fabi, le morning show comme tous les matins avec Serge Ducas, notre astrologue officiel, pour savoir ce que vous réservent les astres en cette journée de mardi 12 mai. Commençons, si vous le voulez bien, avec les béliers. Et si vous ne le voulez pas, bah, ça va être ennuyeux parce que c'est ce qu'on avait prévu.
1: Oui, la situation compliquée au bureau va se débloquer très vite pour vous.
0: On passe au taureau. La vie à deux prend la première place dans vos priorités.
1: Les gémeaux, vos attentes envers votre partenaire montent d'un cran.
0: Les cancers, votre motivation vous pousse au bout de vos projets.
1: Les lions, les opportunités s'offrent à vous sans faire d'efforts.
0: Les vierges, l'objectivité reste la clé pour éviter les malentendus.
1: Les balances, vous êtes le signe fort du jour et une aide inattendue va booster votre carrière.
0: Les scorpions, une nouveauté vient bouleverser vous, non pas votre carrière, mais votre routine.
1: Les sagittaires, un besoin de liberté s'empare de vous au travail.
0: Les capricornes, des dizaines d'idées se bousculent dans votre tête.
1: Allez, les Verseaux, maintenant, la prudence est de mise face aux nouveaux projets.
0: Les poissons, la jalousie risque de créer des tensions avec votre moitié. Belle journée tout le monde, très bon mardi. Vous retrouvez Serge Ducas, notre astrologue officiel, sur sergeducas.be.
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0: sont là, qui ça? Eh ben nous, pour vous accompagner, vous sortir du lit le morning show du lundi au vendredi, une semaine un petit peu spéciale, puisque jeudi, ça sera jour férié. Les doudous, vous nous retrouvez sur les réseaux sociaux, l'Insta, le TikTok, Evan et la tribu.officiel. Moi, c'est Evan, il y a Fabi, puis on salue évidemment Milan, petite chienne chihuahua. Qu'est-ce qui perd ses poils en ce moment? Elle est en pleine mue. Notre Luca, qu'est-ce qui perd ses poils aussi? Il est en pleine mue, celui-là. Ouais. Toi, Toine, qu'est-ce qui perd ses poils? Il est en pleine mue. Fabien, qu'est-ce qui perd ses poils? Bon, bref, tout le monde les perd en ce moment. On met ses poils de printemps. Fabi, avant qu'on se dise au revoir dans quelques instants, tu veux parler de ta semaine qui a déjà débuté, puisque nous sommes que mardi. Ouais. Et tu as une semaine de taré mental et tu voulais partager ça avec nos auditeurs, nos auditrices ce matin.
1: Avec vous tous. C'est une semaine qui va être très, très difficile psychologiquement pour moi. Et moi, j'aime bien le soutien. Voilà, j'aime bien des petits réconforts. Donc, pareil, si vous avez envie de m'envoyer des petits messages en privé sur evanetlatribu.officiel, que sais-je, n'hésitez pas, j'en ai besoin. La semaine a commencé effectivement, mais moi, elle commence réellement demain, puisque demain, je vais commencer la semaine d'une manière très difficile, puisque j'ai un enterrement demain après-midi. Mais attendez, c'est important tout ça. Hein. C'est pas folichon, mais c'est important. J'ai un enterrement demain. Après-demain, j'ai la finale de la Coupe de Belgique en football. Moi, je suis hyper fan. Et alors là, c'est mes deux équipes qui jouent côte à côte. L'une contre l'autre, je sais pas comment je vais faire. C'est Union Saint-Gilloise contre Anderlecht.
0: Voilà. Il faudra que tu fasses un choix, puis c'est tout. Hein.
1: Mais je l'ai fait, c'est bon, je l'ai fait, mon choix. Mais voilà, je suis quand même très tendue pour cette finale, malgré qu'on connaît un petit peu comment ça va se passer. Bref, j'ai la finale de la Coupe jeudi. Vendredi, ma fille Thaïs monte les marches du Festival de Cannes.
0: Mais quelle vie dingue.
1: Samedi, j'ai un mariage où j'officie justement. Et dimanche, enfin, on se retrouve tous les deux, Doudou, pour, pour préparer la semaine radio. J'ai une semaine assez dingue. Je pense que, voilà, encore une fois, tu vois, ça reprend un petit peu notre sondage du jour qui était aujourd'hui, quel moment aimez-vous le plus dans votre journée, dans votre semaine? Moi, c'est le moment de radio. Bah, tu vois, dimanche, je vais enfin pouvoir souffler avec toi en radio. Waouh, ça va être compliqué. On aura des choses à se dire, je pense, et à se raconter dimanche.
0: Et alors, surtout, tout le monde a envie de savoir, t'en es où sur la création du OnlyFans, Fabi de la radio?
1: Ah,
0: t'as pas avancé, je suis sûr.
1: Je pensais que t'allais zapper le sujet.
0: Non.
1: Écoute, j'ai réfléchi à plein de choses, à plein de stratégies.
0: Tu veux pas le faire, propose.
1: Si. Ah bah écoute, si, je suis de plus en plus tendu.
0: On a le temps, c'est juste qu'on veut savoir quand est-ce que tu vas le faire, c'est ça. Parce que pour ceux qui n'étaient pas là, on a fait un pari, c'est que Fabi crée son OnlyFans, mais pas du tout porno. Hein. OnlyFans, elle montre un pied, un genou, un orteil, enfin voilà, etc.
1: On verra ce que ça va donner. Ouais.
0: C'est l'heure de se dire au revoir, on va se retrouver demain, même heure, même endroit, toujours avec le même plaisir de vous sortir du lit. Vous nous retrouvez sur les réseaux sociaux de la radio, sur le TikTok, l'Insta, Evan et la tribu.officiel. Merci à toute l'équipe. Nous, on va aller manger, prendre le petit déj dans un instant parce qu'on a toujours très faim après l'émission. On se retrouve demain, même heure, même endroit. Bisous Fabi, bisous tout le monde.
1: Bisous.

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1: Bonjour tout le monde, j'espère que vous êtes en pleine forme. C'est parti pour Urban Culture ce matin. Chaque jour, c'est notre promesse, 30 minutes pour tenter de vous faire découvrir peut-être votre région. On est parti de ce constat, on connaît tous et toutes la rue dans laquelle on habite, mais finalement, dès qu'on sort un petit peu de notre quartier, connaît-on vraiment la région, la ville ou la province où on habite? Eh bien, c'est l'occasion avec Urban Culture de vous faire découvrir les lieux insolites, les restos originaux, les événements absolument à ne pas rater dans notre région, voire même dans notre belle Belgique. Et notre coup de cœur pour nous, ce sont les activités insolites. Bref, un chouette programme comme chaque jour. Et aujourd'hui, dans cette émission Best Of, on vous propose de réécouter ensemble les meilleurs bons plans qu'on a pu vous donner durant les derniers jours. Vous les avez ratés, bah ça tombe bien, aujourd'hui on les réécoute ensemble. Allez, c'est parti, bienvenue, Urban Culture, ça commence tout de suite.

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1: Celles et ceux qui ont envie de se promener et découvrir peut-être différemment notre fédération Wallonie-Bruxelles, eh bien Fabi, tu nous as préparé un top 3 des adresses délicieuses où savourer une glace artisanale. Et ça change tout.
2: Oh là là, mais bien sûr, direction le Brabant Wallon ici avec Tchoupi. Et oui, un des glaciers wallons les plus tendances du moment.
1: Je connaissais pas.
2: Alors je vous mets un petit peu le décor. Attention, regarde ça, comment je vais bien planter le truc. On est dans une petite ambiance très chill, oui. Une petite terrasse installée dans une petite cour au bout d'une petite rue du village.
1: Hyper tout est petit, sauf les boules.
2: Adorable. Exactement, sauf les boules de glace, je précise. Par contre, sur place, eh bien, on va y croiser vraiment les petits habitués qui viennent à vélo, tu sais, en famille, entre amis. Parmi les best-sellers aussi qu'on peut retrouver sur place, on a la glace à la tarte au citron meringuée, Antoine.
1: Oh, ça
2: une
1: doit être
2: grosse
1: canon.
2: Tuerie. C'est super bon. Alors, on a plein d'avis ici, justement sur cette glace vraiment très tendance de ce lieu de Tchoupi. Apparemment il y aurait des petits morceaux de meringue qui croquent sous la dent. C'est apparemment une tuerie. Il n'y a pas que ça, évidemment, une carte incroyable, des goûts magiques. Et je vous donne l'adresse tout de suite puisqu'elle se trouve du côté de Chaumont-Gistoux, rue de l'école, hein, c'est facile à retenir, au numéro 23 pour cette adresse qui, je le rappelle, s'appelle Tchoupi.
1: Ça c'est plus pour le Brabant Wallon. On va où pour la deuxième adresse?
2: Allez, du côté de Namur, hein, puisqu'on va direction Jean maintenant avec le Glastronome. Alors on l'entend dans le mot, on est plutôt sur une petite glace de la haute gastronomie belge, il faut que j'arrive à le dire. On va retrouver justement derrière cette adresse artisanale établie à Jean, eh bien Baudouin et son équipe. Alors ici la glace, eh bien elle est présentée comme un art culinaire à part entière. Une carte terrible, torride également pour les journées chaudes. Certains fruits proviennent d'ailleurs de producteurs wallons, c'est incontournable puisqu'on a même la glace aux fraises de Wépion. Alors pour l'adresse, on est du côté de Jambes et c'est rue Mazy, Antoine.
1: Alors on est d'accord que c'est pas spécialement dans vos quartiers, donc peut-être que vous habitez Binche et là on vient vous parler de Jambes à Namur, mais ce sont des adresses qui valent le détour. Donc si on vous en parle aujourd'hui, c'est que oui, vous pouvez prendre votre voiture, faire une petite demi-heure de route, vous promener et profiter évidemment d'un petit glacier. On a été à Namur, on a été dans le Brabant Wallon, on va où pour terminer ce top 3 des glaciers?
2: Eh bien, on va du côté de Richelle. Alors on est toujours en région wallonne,
1: moi, je
2: mais cette
1: pas.
2: Fois-ci dans la province de Liège et découverte à Richelle du glacier qui s'appelle Hugo. Alors là, on est vraiment sur un glacier qui a vu le jour en 1930, Antoine. Donc tu penses bien que c'est un incontournable du quartier. On va vraiment y retrouver des produits et des glaces naturelles, le tout dans un cadre hyper verdoyant, vaste et accessible. C'est juste magnifique. On est sur un artisan glacier, un des meilleurs de Belgique. Pour l'adresse, on est rue de Richelle, à Richelle.
1: Et vous aussi, vous avez un bon plan, une bonne adresse à partager avec nous, où que vous soyez d'ailleurs ce matin. C'est facile, c'est gratuit. 02 315 10 15 pour notre WhatsApp, on adore vous lire. Ou encore sur nos réseaux KIF Radio. Ça m'a donné l'eau à la bouche. Pourquoi pas une petite glace sur le tour de midi aujourd'hui?
2: Exact, pourquoi pas, allez, bon, on y va.
1: Allez, restez là, Urban Culture, ça continue dans quelques minutes. On continue notre voyage à travers la Fédération Wallonie-Bruxelles. A tout de suite.

0: C'est vraiment le principe de cette émission, vous aider à bouger différemment de chez vous et pas toujours rester dans votre quartier, dans les mêmes endroits où vous pouvez aller. Aujourd'hui, top 3 de balades à faire en bateau pour profiter justement de ce soleil, de l'été, de rencontres aussi à faire entre amis, pourquoi pas. Et Fabi, qui est la spécialiste des balades, évidemment, par sa grande expérience, va nous emmener où, tiens? J'ai dit grande expérience. Attention.
1: Tu l'as dit, mais d'ailleurs, tu vois, en parlant d'expérience, tu sais que moi, j'ai failli avoir mon permis bateau. Bon, il s'est arrêté à cause du Covid, mais je vais le refaire à l'occasion parce que j'adore ça, vraiment, j'adore me balader sur l'eau.
0: Je croise
1: les
0: doigts.
1: Et justement, ici, direction le Luxembourg, moi aussi. Et si vous aimez justement les apéros, les barbecues, pourquoi pas vivre une expérience assez dingue, puisque avec Shot Lux Boat, c'est une expérience qu'on vous propose sur l'eau, sur la Meuse. Alors, il y a différentes formules avec ces petits bateaux, une expérience qui vous accueille dans des petits bateaux ronds à moteur confortable, hyper sécurisé, on vous rassure. Et à leur centre, en fait, de ces petits bateaux, eh bien, il y a une glacière avec des boissons, un petit bras zéro pour nos barbecues. L'objectif derrière cette initiative est vraiment d'amener un nouveau public dans cette commune de Neuchâteau. On peut vraiment vivre dans un cadre enchanteur, se balader sur l'eau et profiter avec nos potes. Donc ça, c'est vraiment une idée top. Et pour ça, ben, je vous rappelle le nom, c'est Shot Lux Boat et c'est du côté de Neuchâteau.
0: En tout cas. On embrasse Guillaume et toute son équipe qui ont mis à jour, qui ont mis en place ce projet qui est quand même dingue. Shot Lux, pour retrouver toutes les infos sur les réseaux. Ça, c'était pour la province du Luxembourg, canon évidemment. Où est-ce qu'on peut encore aller, tiens, faire un peu de bateau?
1: Ben moi, je vous propose de rentrer dans la capitale, en plein centre de Bruxelles. Alors, c'est un service de base de navette par bateau. Il s'appelle le Waterbus et il navigue vraiment sur le canal maritime entre Bruxelles centre et Vilvoorde. Et c'est une promenade plus ou moins de 10 km. Alors, on a un trajet d'une heure, un bateau qui peut rejoindre différents quartiers. Le quartier, par exemple, Sainte-Catherine, la Grand Place, ouais, ou encore même Tour et Taxi. On a vraiment une vue improbable sur cette capitale. Une autre vue qu'on a l'habitude de voir. On est confortablement installé dans ce petit bateau qui propose évidemment des banquettes, des chaises. On a de l'ombre ou on a du soleil, on peut vraiment choisir. Bref, c'est ça qui est hyper cool. Une autre manière de visiter Bruxelles au final. Et je vous rappelle son nom, c'est le Waterbus à Bruxelles. Et vous pouvez vraiment le trouver à différents arrêts. Allez voir sur internet, c'est hyper facile.
0: Et c'est 3,50€ en plus le trajet. On rappelle juste la différence entre les deux. Tout à l'heure, on était sur un bateau que vous pilotez vous-même. Ici, vous êtes sur plutôt un bateau service de navette.
1: Un petit bus.
0: Où vous êtes dessus, voilà, c'est ça, et vous vous faites conduire. Ça, c'est pour Bruxelles. Où est-ce qu'on pourrait aller? Dans le Brabant wallon, peut-être?
1: Ouais, carrément, puisqu'on part en direction de Nivelles maintenant avec la barque by Antoinette Design. Alors, on est déjà sur du luxe, hein, rien qu'à lire le titre. C'est un concept en fait qui va proposer ici un tour privé d'un lac. On peut se mettre à deux dans une espèce de petite barque, mais hyper design, hyper
0: cosy.
1: On va vraiment passer notre temps à flotter sur l'eau avec justement cette activité qui promet une expérience élégante et romantique. Bon, bien sûr, vous l'aurez. Faut amener votre date avec, si vous en avez un petit crush ou quoi. Je pense que c'est très sympa. Bon, ça fait bizarre peut-être pour le premier rendez-vous, mais quand même, faites-vous plaisir. Alors, on est sur un tarif quand même, puisqu'on parle d'une privatisation, évidemment, à ce moment-là. On est sur un tarif de 150€, mais je peux vous dire que c'est une expérience immersive à ne pas louper ici en Belgique.
0: Oui, puis il y a un petit menu possible aussi avec du vin, menu 3 services, de l'eau. Pour en profiter, c'est vraiment le date original. Ou alors peut-être un anniversaire à faire, parce qu'on parle souvent de date dans cette émission, mais au final, les couples besoin de faire des anniversaires pour faire besoin. On s'entend, pour fêter leur aventure commune,
1: se lâcher
0: un peu, tester des choses un peu originales, et bien c'est l'occasion. Et on n'oublie pas aussi, évidemment, parce qu'on n'en a pas parlé aujourd'hui, mais tout le monde à mon avis les connaît, ce sont les balades en bateau à Dinan sur la Meuse, qui est exceptionnelle à faire dès que vous allez visiter un petit peu Dinan, où là vous retrouvez toutes les infos évidemment sur le site dinanevasion.be. Merci Fabi, chouette balade donc à découvrir évidemment ici dès que le soleil est de retour. Restez là sur KIF, dans quelques minutes on part au Bois de la Cambre et à Oudergem pour le Bruxelles Food Festival. Ne bougez pas.

0: sur KIF, la radio des numéro 1. Merci d'être là jusqu'à 10h30. On est ensemble pour parcourir différemment la Fédération Wallonie-Bruxelles. Et dans quelques minutes, on ira à Bruxelles justement.
1: Oui, il y a Outdoor Game même avec le Brussels Foot Festival. Ça se passe du 15 au 17 mai. Et il est temps de prendre votre agenda pour noter tout ça. C'est pas tout. Toujours en plein centre de Bruxelles, dans un joyau de verdure, le Bois de la Cambe. Eh bien, figurez-vous que ce Bois de la Cambe, il va se transformer en un énorme comédie show à ciel ouvert. Ça se passe tout l'été. On vous en parle de suite.
0: L'émission, elle est interactive aussi. Vous envoyez vos messages, les lieux où vous allez, parfois même peut-être des adresses que vous découvrez grâce à nous. On reçoit parfois ce genre de photos aussi. Vous y allez, vous faites une petite story, vous nous l'envoyez, ça nous fait plaisir. Comment on fait pour réagir? C'est facile et gratuit en plus.
1: Vous envoyez un petit message sur WhatsApp 02 315 10 15. On vous lit à l'antenne. Si vous êtes plutôt aux réseaux sociaux, n'hésitez pas, KIF Radio.

0: stand-up durant tout l'été, direction Bruxelles, au Bois de la Cambre. Ça va se transformer complètement en stand-up, ça va être magnifique, canon. Est-ce qu'on a déjà quelques infos sur ce programme 2026, Fabi?
1: Évidemment, puisqu'il débute ce 12 mai, donc toute première édition
0: l'été
1: de l'été.
0: Commence tôt. Oui.
1: Bien sûr, le beau temps est là. Il va falloir se faire plaisir. Les guinguettes réouvrent un petit peu partout, d'ailleurs en Belgique, dont celle du Bois de la Cambre. Elle s'appelle le Kiosque. Elle propose des événements pendant tout l'été, alors qu'on soit sur du DJ, des petits concerts et puis surtout du stand-up à foison. Je vous l'ai dit, cette toute première édition débute le 12 mai. Le concept est simple. 5 ou 6 humoristes qui auront chacun plus ou moins 15 minutes pour vraiment vous faire rentrer dans leur univers respectif, user de leur meilleure punchline, Antoine, et surtout, on l'espère, vous faire rire aux éclats. Les soirées stand-up du Kiosque du Bois de la Cambre vont revenir pour une saison entière, puisqu'elles se termineront plus ou moins en mois d'octobre.
0: Ah oui,
1: alors, il faut savoir que ce sera donc à partir du 12 mai, mais un mardi sur deux. Donc, vous avez vraiment le temps de noter ça dans votre agenda. Ça peut devenir votre rendez-vous de l'été. Alors, il y aura quoi à part du stand-up et de l'humour? Une guinguette avec des boissons à foison, plein de petites planchettes à se partager, des petits plats super sympas. Bref, une soirée hors norme. Alors, il faut le savoir aussi, c'est gratuit. Alors, quand on dit gratuit, attention, c'est une entrée libre. Les artistes, à la fin de la soirée, passeront près de vous avec ce qu'on appelle le système du chapeau. Alors, ils vous conseillent évidemment un minimum de 10€ par personne. C'est un beau spectacle. Les humoristes viennent de toute la Belgique et surtout, le collectif Yourir, vous ont concocté des line-up avec le meilleur des artistes belges qui cartonnent pour l'instant. Donc n'hésitez pas à vous faire plaisir. Je vous rappelle que ça commence surtout le 12 mai du côté du Kiosque en plein milieu du Bois de la Cambre.
0: Et où est-ce qu'on pourra retrouver justement sur le collectif Yourir toutes les infos pour retrouver le line-up de semaine par semaine?
1: Tout à fait, www.collectifyourir.be
0: ou encore sur le compte Instagram directement. Merci Fabi pour toutes ces infos.
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1: On vous emmène ce matin au festival le plus gourmand, enfin un des plus gourmands de Bruxelles, direction le Brussels Food Festival qui démarre dans quelques jours, c'est le 15 mai.
2: Oui tout à fait, du 15 au 17 mai, ça va se passer sur le boulevard du Souverain en Oudorghem, le Brussels Food Festival. Alors fidèle à sa formule depuis 2015, en fait il rassemble une nouvelle fois des milliers d'amateurs de bonne cuisine. On est sur plus ou moins 3000 m² en plein air avec plus de 30 cuisines du monde au programme. On est vraiment sur un incontournable, puisque eh bien, lors de sa première édition il y a 10 ans, le Brussels Food Festival s'était vraiment imposé comme l'un des événements street food les plus populaires de la capitale. C'est donc maintenant une fois par an sur le site du boulevard du Souverain qui revient comme ça chaque année avec ce fameux village gastronomique à ciel ouvert. Alors on est sur une édition du mois de mai et pas d'exception évidemment, puisqu'on est sur une programmation culinaire internationale pensée pour les plus curieux comme pour les plus habitués, Antoine.
1: Alors là, c'est pour toute la famille surtout, parce qu'on parle de cuisine du monde, on parle de street food, mais c'est évidemment pour les enfants aussi sur place.
2: Oui, tout à fait. Il y a vraiment un tas de food truck à manger pour tout le monde, pour tous les goûts, tu l'as dit. Et puis, c'est vraiment ambiance, puisqu'il y a plein de petits bars entre les food trucks. On s'amuse vraiment. Il y a des petites terrasses bien sympas. Bref, le boulevard du Souverain, on peut le dire, se transforme vraiment en un petit festival comme ça, tout sympa. En plus, généralement, pendant le Brussels Food Festival, il fait toujours beau. Donc, on croise les doigts pour qu'il fasse beau dans quelques jours. En tout cas, je sens qu'on va se faire plaisir. Alors, je vous rappelle les dates. Ça se passe du 15 au 17 mai, en plein boulevard du Souverain, du côté d'Oudorghem.
1: Et pour toute la famille, avec des jeux de société, des grimages, des animations gratuites pour les plus petits. Est-ce qu'il faut réserver des places? Est-ce qu'on peut juste venir comme ça et se balader? Est-ce que c'est payant au-delà de manger? Comment ça se passe à ce niveau-là?
2: Eh bien, tu peux aller en tout cas sur place comme ça, Antoine, te faire plaisir. Toutes les infos, n'hésitez pas à aller sur le site de la commune d'Oudorghem.
1: Yes, et sur le site bruxellesfootfestival.be. Merci Fabi, passe une excellente journée, on se retrouve demain. Urban Music Non-Stop, c'est ce qui arrive, la radio des numéros 1, c'est KIF. Merci de nous avoir choisis. Bonne journée tout le monde, et à demain.
2: Bonne journée, ciao ciao.

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mardi après-midi avec le son de KIF, le nouveau son de PLK. Ça, c'est un extrait de son nouvel album, le nouveau projet qui est dispo depuis quelques jours, qui s'appelle Grand Garçon. On va l'écouter Tudor sur KIF et on est parti comme tous les jours, 16h-19h. Le 16-19 qui débarque, moi c'est Fabien. Et je vous accompagne toute la semaine entre 16h-19h, content d'être avec vous en cette journée de grève nationale. Bah, semaine un peu spéciale aujourd'hui, puisqu'en plus jeudi c'est férié, vendredi il y en a qui ont la chance de faire le pont, donc on va en profiter. Jour férié, jour de grève ou pas, on est là avec le bon son tous les jours, en mode urban music non-stop toute la journée. Tous vos sons préférés, tous les sons que vous pouvez demander aussi sur les réseaux, branchés avec vous un peu partout, sur Instagram et Facebook c'est KIF Radio. Le WhatsApp 02 315 10 15. On va démarrer avec Tyla, que vous avez demandé cet après-midi. Tyla qui arrive pour démarrer l'émission, il y aura le nouveau son de Bambi et Karchak aussi avec Pas Jalouse. Et puis je vous rappelle que ce soir à 19h, vous allez retrouver forcément la mixtape KIF. Ce soir, comme on est mardi, que des facts au platine comme tous les mardis entre 19 et 20, à ne pas louper. Et là, on démarre le 16-19 avec Meryl. Vous l'adorez ce morceau. Meryl et Eva Queen sort KIF à 16h maintenant. C'est Coco

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incroyable souvenir en 2012. Wow, le 113, wow. Et ben même 114 sur le morceau avec Jamel Debbouze et Hawaii Mani, comme on l'écoutait à l'instant. Typiquement, le genre de souvenir que vous avez retrouvé ce soir dans KIF Classics. De retour entre 22 et minuit, soyez branchés. Avant ça, la suite du son, c'est...

0: bon son de KIF pour vous accompagner, que vous soyez encore au boulot, que vous soyez sur les routes en ce moment, dans les voitures, dans les transports. Bon courage d'ailleurs si ça bloque un peu en ce jour de grève. Le bon son de KIF, il est là pour vous détendre. Les numéros 1 sont là. Rameau Goyard, que vous avez demandé sur l'Insta KIF Radio. Écoutez BMS, By My Side pour la suite du son. Et Black Cat, alias Nano La Grinta avec NASA, désolé.
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Crambo Goyard qu'on vient d'écouter, c'est un des sons que vous avez grave liké ces dernières semaines sur kayif.be. BMS qu'on vient d'écouter, c'était By My Side, et rendez-vous d'ailleurs tous les week-ends, tous les samedis, tous les dimanches, 17h-18h pour les classements du hit kayif, la suite du sort de week-end et le Girls Band qui déchire en ce moment les 4 séries sur kayif.

M, je sais que vous adorez ce morceau, il écoutait Dolce Camara sur l'album qui a été déchiré d'ailleurs en 2024, l'album Ad Vitam Aeternam. On continue avec tous vos numéros 1 à presque 18h. Passez une bonne fin d'après-midi avec le son de Bilouki que vous avez demandé sur le WhatsApp 02 315 15. Bilouki qu'on va écouter avec Chebe Chebe, c'est pas tout, il y aura Bruno Mars aussi, R de Ruinard maintenant. Et à 19h, je vous rappelle qu'on réinstalle les platines ici en studio comme tous les soirs de la semaine, une heure de mix à ne pas louper. Ce soir comme on est mardi, Cut Effect aux platines de KIF.

Écoutez sur KIF avec Dracula sur la radio des numéros 1, il est presque 18h, passez une bonne fin d'après-midi. Je vous avais promis le son de Bilouki, demandez sur le WhatsApp de la radio, là je vois tous vos messages qui défilent sur un grand écran ici en studio. Le numéro, notez-le si c'est pas encore fait, notez-le dans le répertoire histoire de ne pas l'oublier, 02 315 10 15. Et là on se fait le son de Culture sur KIF, c'est Méli Mélo.

18h sur la première radio urbaine en Belgique. Soyez tous les bienvenus. On est parti, nouvelle heure de son. Avant d'en trouver la mixtape KIF dans une heure tout pile, ce soir comme tous les mardis, que t'effect au platine. Et bien, on est reparti avec Justin Bieber, avec Pink Panther, César Larsson aussi. Et je sens PLK maintenant, voici

L'artiste qu'on a écouté avec Maestro sur KIF, typiquement genre de souvenir que vous allez retrouver ce soir dans KIF Classics entre 22h à minuit. Tous les soirs de la semaine, du lundi au jeudi, 22h, on s'écoute tous les sons qui ont fait l'histoire de KIF, les bons souvenirs francophones et anglophones. Ah bah ça ne pas louper, et c'est d'entendre donc ce soir à partir de 22h, juste après Coach Manel sur KIF. Donc on continue avec vos numéros 1, Rodizia qui va débarquer avec cette très jolie voix. On va écouter Solide pour la suite du son.

0: dernière semaine sur caillif.be, Renboy qui arrive avec Mon Bébé. C'est pas tout, il y a Ronizia aussi pour Solide, la superstar du mi-temps du Super Bowl, Bad Bunny. Et puis si un son que vous voulez écouter en ce mardi soir, bah allez-y sur Instagram et Facebook en DM, je vous attends sur Caillif Radio. Et puis forcément sur le WhatsApp aussi, vos messages qui arrivent sur un grand écran ici en studio. Le numéro facile à retenir, c'est le 02 315 1015.
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passé une bonne soirée avec le son de KIF pour vous accompagner. Goussaï à Bruxelles, dans le Brabant Wallon, Namur, dans le Hainaut également. On a de nouvelles fréquences pour KIF à Mons, Charleroi, La Louvière. Soyez tous les bienvenus. Merci de brancher sur la première radio urbaine en Belgique avec le son de Gradure et SDM qu'on vient d'écouter. C'était pas solo avant d'en retrouver la suite du 7-19 avec DJ Side qu'on va retrouver dans quelques minutes. Il y aura Summer Walker aussi. Et le petit protégé d'Ayane Kamoura qui a sorti son premier album il y a quelques jours. RN Boy sort KIF maintenant. C'est mon bébé.

15 grosses minutes, on installe les platines ici en studio. La mixtape KIF de retour ce soir, comme on est mardi, je vous le disais. Cut Effect sera aux platines de la première d'Urban en Belgique. D'ici là, on poursuit, on termine ce début de soirée ensemble avec tous vos numéro 1. Gims et la boss lady Théodora qu'on retrouvait sur le morceau Spa. C'est ce qui arrive pour la suite du 16-19. Il y aura un puff dédié aussi pour les classiques et Chiran sort KIF.

Flamme il y a quelques semaines, incroyable, hein, les prestations notamment de Théodora qu'on a découvert il y a à peu près 2 ans avec le morceau Congolais sous BBL, et là elle déchire tout chaque mois, des nouveaux sons qui déchirent. Ce morceau avec Gims qu'on vient d'écouter, c'était Spa, sort KIF, J Balvin, Ryan Castro, c'est la suite du son avant de démarrer la mixtape KIF à 19h. On se fait Bambi et Karchak maintenant, voici Pas Jalouse.

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0: On va passer une très très bonne soirée ensemble avec plein de rendez-vous. Là, on a installé les platines sur studio comme tous les soirs de la semaine. Et entre 19 et 20, c'est parti. Une heure de mix comme tous les mardis soirs. Il est très très chaud. Que t'es fake qui s'installe aux platines de la première d'Urban en Magic. Une heure de mix avec lui qui démarre dans quelques secondes. Ensuite, on enchaîne avec Coach Madden qui sera là entre 20h et 22h. Et puis forcément, 22h minuit, le grand retour de KIF classique sur KIF jusqu'à minuit.
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2: Bonsoir, et toi, c'est Coach Manel. Je t'accompagne chaque mardi sur KIF de 20 à 22h pour parler bien-être et épanouissement personnel. On a souvent cette idée qu'un couple qui fonctionne, c'est un couple sans conflit, une relation fluide, sans tension, sans dispute. Pourtant, la réalité est souvent tout autre. Et si les couples les plus solides n'étaient pas ceux qui évitent les conflits, mais ceux qui osent les traverser? Aujourd'hui, on va justement parler d'un livre qui vient remettre en question cette vision. Les couples heureux osent aborder les sujets qui fâchent. Et pour en parler, j'ai le plaisir d'accueillir son autrice, tu la connais déjà, hein, Sandy Kaufman, coach et thérapeute spécialisée dans les relations de couple à travers son expérience et les outils qu'elle partage. Elle propose une approche à la fois concrète et profonde pour transformer les tensions en véritable levier de connexion. Sandy, bonsoir et merci du fond du cœur d'avoir accepté cette invitation.
3: Merci pour l'invitation, Manel. Heureuse de partager ce moment avec toi, Julien et tous les auditeurs.
2: Merci Sandy, coucou Julien.
4: Hello à tous.
2: Comment vas-tu?
4: Mais très bien, et vous, comment allez-vous?
2: Très très bien, tu es prêt à écouter ce que Sandy va partager avec nous, les couples?
4: Ah oui, ça a l'air hyper intéressant encore.
2: Oui, justement, il me l'a dit avant l'émission, il m'a dit c'est un sujet hyper intéressant qui pourrait intéresser beaucoup de monde ce soir sur KIF.
4: Oui, c'est ce que j'ai dit en off, je trouve que les sujets sur les émotions et la sensibilité touchent un peu tout le monde, et en fait on se reconnaît dans une part de l'émission, évidemment peut-être pas toutes les questions posées, mais on doit se reconnaître dans les émotions, etc., un peu tout le monde. Donc,
2: et justement, ce que je disais, Julien, à Sandy aussi en off, Sandy, qu'est-ce que j'aimerais que tout le monde lise ton livre vraiment? Qu'est-ce qu'on pourrait éviter comme problème et éviter que les couples explosent? Moi, je suis déjà honorée d'être la première lectrice de ce livre. Et je suis tellement honorée, je suis tellement contente. Un livre vraiment à lire. Les couples heureux osent aborder des sujets qui fâchent. Sandy, permets-moi juste de rappeler à mes auditeurs qu'ils peuvent toujours participer à l'émission en envoyant leurs questions, leurs réactions par WhatsApp au 02 315 1015. On se retrouve juste après Gims. T'avais raison, restez branchés sur KIF.

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1: On se retrouve et on est ensemble jusqu'à 22h avec Sandy Kaufmann que j'adore. Je l'ai déjà reçu dans cette émission. J'adore Sandy. Je te le dis. Je vois Julia. Allez, vas-y Julia.
2: Ah non, mais je l'adore aussi. C'est ça que je t'ai dit, on va aborder les couples avec Sandy. Je me suis dit, ça va être une magnifique émission.
1: Ben oui, il m'a dit ça. Tu sais, Sandy m'a dit, oh, on va parler de couple, c'est un sujet intéressant.
3: C'est
1: franchement, Sandy, merci d'offrir ça au lecteur, merci d'offrir ce travail au lecteur, parce que tu partages aussi ton expérience, ton expertise, ton vécu, une partie de toi, de ton histoire, avec l'expertise que tu as déjà, ça fait un mélange magnifique. Donc ce livre-là, c'est vraiment le résultat d'une vraie expérience avec un expertise. C'est pas simplement de la théorie. C'est ça qui est extraordinaire. Comprendre ce soir, on va comprendre ton livre, Les couples heureux osent aborder les sujets qui fâchent. Avant ça, Sandy, pour quelle raison tu as eu l'idée d'écrire ce livre?
3: Bien, tout simplement, j'ai eu ma première crise. Donc, tu m'avais déjà reçu dans l'émission. Oui. J'ai répété pendant plus de 7 ans les mêmes schémas. Et puis ensuite, je rencontre enfin mon mari, on se marie et j'ai vraiment le sentiment d'avoir comme passé un cap. Et à ce moment-là, je me suis dit, ça y est, maintenant c'est pour la vie. Ils vécurent heureux, ils se marièrent et vécurent heureux. Et quand on a vécu notre première crise à l'arrivée de notre enfant, j'ai vraiment eu l'impression que notre couple n'allait pas tenir. Et ça a vraiment créé une forme d'impuissance en moi où je me disais, mais je ne comprends pas, avec la quantité d'amour qu'on a, avec la quantité de compatibilité, pourquoi on tourne dans certaines discussions liées à l'éducation de notre fils. Et pour moi, ça ne faisait pas sens, parce que je me disais, mais théoriquement, si on met deux cerveaux ensemble, deux cerveaux qui réfléchissent, on doit arriver à trouver une solution. Et c'est quand j'ai commencé à d'abord chercher pour moi, à vraiment creuser, en fait, qu'est-ce que ça signifiait finalement ces crises ou ces discussions qui sont à répétition, on a l'impression de ne pas avancer, que j'ai compris que en fait, ce n'était pas nous en tant qu'adultes qui avions de la difficulté, mais c'était les deux enfants blessés en nous qui s'entrechoquaient.
1: Effectivement, les deux. Et d'ailleurs, Sandy, c'est un... Je me rappelle plus où est-ce que j'avais lu ça, en fait. C'était la semaine passée, c'était en fait une personne qui parlait justement de l'enfant blessé, et cette personne disait qu'en fait... Quand on a un trauma d'enfance, quand on a une blessure profonde d'enfant, quand on n'a pas pris en charge, quand on n'a pas su, on va dire, au bon moment surtout, au bon moment, en fait, notre âge émotionnel reste bloqué à cet âge-là. C'est-à-dire qu'il y a certaines personnes qui ont un âge émotionnel de 8 ans, 7 ans, 2 ans, 3 ans, et qu'on commence à se comporter en couple comme si on avait vraiment cet âge-là.
3: Mmh. Oui, c'est exactement, c'est pour ça que des fois, dans certaines discussions ou dans certaines interactions dans le couple, on voit qu'on n'a pas cette capacité de se raisonner, qu'on s'emporte très vite, qu'on prend les choses très à cœur. Et ça, souvent, c'est le signal que c'est un ancien mécanisme qui est réactivé. Et à ce moment-là, en fait, c'est très, très difficile physiologiquement. C'est très difficile d'utiliser sa raison parce que, en fait, on voit notre partenaire, notre cher et tendre, comme un ennemi potentiel. Donc c'est là où c'est toute la difficulté d'arriver à rentrer dans le conflit sans aller dans ces surréactions qui empêchent de le traverser de manière constructive.
1: Effectivement, Sandy. Sandy, est-ce qu'il y a un moment précis où tu as compris que la plupart des couples se trompent sur le fonctionnement d'une relation?
3: Alors, souvent, en fait, ce qui, moi, m'interpellait, c'est que quand tu lis les magazines, quand tu regardes peut-être sur Instagram, on dit toujours quels sont les conseils pour conserver la connexion, conserver le lien. Et la réponse, c'était souvent, il faut entretenir des moments de qualité, faire des soirées en pour eux, prendre le temps de discuter, etc. etc.
1: Les Sandy, c'est ce qu'on appelle les conseils Marie-Claire.
3: Oui, voilà. puis, quand moi, je faisais le parallèle avec moi, je me rendais bien compte qu'il y avait quand même des moments où j'allais en rendez-vous avec mon partenaire et que c'était OK un moment en amoureux, mais que si on avait des conflits qui n'étaient pas résolus, si on avait le sentiment de pas se comprendre sur certains sujets, eh bien, ça restait très superficiel et c'était pas du tout des moments qui renforçaient la connexion. Et je trouve, en fait, qu'on nous a trop vendu, on a trop fait l'éloge des rendez-vous en amoureux versus de aller dans les sujets qui sont sensibles dans la relation et aller dans la compréhension de qu'est-ce que ça réveille dans chacun d'entre nous. Et je pense que on a tous en nous le profond désir d'être compris, d'être aimé dans toute sa fragilité et dans toute sa différence. Et pour moi, c'est ça le ciment du couple.
1: Magnifique, magnifique, Sandy. Sandy, tu dis un conflit non résolu. C'est quoi pour toi un conflit résolu déjà ?
3: Ben, un conflit résolu, ça veut dire que on a le sentiment que l'autre en face de nous comprend ce que l'on vit, comprend ce que l'on ressent et envie de faire partie de notre équipe et est disposé à trouver une solution gagnant-gagnant.
1: Donc, un conflit résolu, c'est un conflit où on a le sentiment qu'on a une discussion, on est tous les deux gagnant-gagnant. On a appris quelque chose et c'est pas toi qui as gagné, c'est pas moi qui a gagné, c'est pas toi qui as raison, c'est pas moi qui a raison.
2: C'est la relation qui a gagné.
1: C'est la relation. Bravo, Julien. Julien, pas de... le gentil Julien, pas de force.
2: Gentil Julien, le maître du temps.
1: Le maître du temps, ça te va ça? Le maître du temps, ok. Ok, ok, le maître du temps. On va devoir se retrouver juste après Shakira, Zo. Restez branchés sur KIF.

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1: Ça me tient à cœur de te présenter ce sujet ce soir, ce livre ce soir. Les couples heureux osent aborder les sujets qui fâchent. C'est un livre sorti le 9 avril dernier. C'est un tout nouveau livre. On est les premiers lecteurs et lectrices de ce livre. J'étais honorée, mais honorée de le lire. J'étais la première lectrice de Sandy Kaufman. Sandy Kaufman, auteur, coach et thérapeute spécialisée dans les relations de couple. Donc c'est un cadeau qu'on t'offre ce soir. C'est le cadeau de sauver ta relation. T'es déjà en couple, t'as envie de te mettre en couple. C'est un livre vraiment à lire parce qu'en fait, rien que le titre, les couples heureux osent aborder les sujets qui fâchent. Qu'est-ce qu'on a perdu des années à fuir les discussions? Qu'est-ce qu'on a perdu des années à croire que si on se dispute, c'est forcément qu'on n'est pas compatible? Mais non. Donc, Sandy est là ce soir pour te parler de son livre. Déjà, Sandy, comment on peut. On est en Belgique. Où est-ce qu'on peut trouver ton livre? Comment on peut se l'acheter?
2: Ben, dans toutes les librairies, aussi sur les librairies en ligne. Mais allez chez votre libraire, c'est plus sympa de les aider pour les...
1: Sandy, je t'ai posé la question, je t'ai dit, c'est quoi en fait un conflit résolu? Tu as dit que c'est un conflit où après une discussion qu'on a eue ensemble, on est tous les deux gagnants-gagnants, il n'y a pas tu as raison, j'ai raison. Puis Julien a dit la magnifique phrase, c'est le couple qui a eu raison. Est-ce que tu as envie encore de rajouter quelque chose par rapport à ça?
2: Oui, souvent on pense que c'est forcément que l'autre doit répondre à un certain besoin, mais des fois, dans le conflit, il suffit d'avoir ce sentiment d'être compris par l'autre pour que le conflit soit résolu. Quand on se sent vu et compris aux yeux de l'autre, eh bien souvent, il y a toutes nos armures et nos blessures qui lâchent et qui baissent les armes. Et ça fait partie d'une résolution de conflit aussi.
1: Lundi, il y a des couples qui tiennent 30, 40 ans, 50 ans. Alors, moi, je connais des couples qui ont tenu très, très longtemps, sans dispute. Alors, là, la question que je me pose, mais vraiment, hein, Marion, il y a des couples qui tiennent sans dispute. Est-ce qu'on peut vraiment ne jamais se disputer?
2: Pour moi, un couple qui ne se dispute pas est un couple où un partenaire ou les deux partenaires vont dans la suradaptation. Ah. À l'époque, c'était presque une contrainte obligatoire, c'est-à-dire que les couples se sont formés pas forcément par un choix 100% voulu. Il y avait souvent un engagement économique, un arrangement économique qui fait qu'on était obligé de rester l'un avec l'autre. Alors que selon l'Institut Gottman, en fait, on a quand même 69% des problèmes qu'on a dans notre couple qui sont perpétuels. Donc ça veut dire que c'est normal, c'est même sain, c'est même un signe en fait que votre couple est suffisamment en confiance et sécure pour faire émerger ces différences-là, et tout simplement parce que on est deux personnes différentes avec des différences de valeurs, des différentes sensibilités, des enfances différentes, des cultures de conflits différentes, donc c'est quasiment impossible de ne jamais avoir de conflit.
3: Et comment on peut aborder une dispute? Est-ce que ça soit d'office dans l'écrit ou quand on doit bouder ou comment
1: on va parler de ça, c'est prévu dans l'émission.
3: C'est une grosse question.
1: Tu vas trop vite, c'est une très grosse question, effectivement. Alors, Sandy, tu parles de problème perpétuel. C'est quoi un problème perpétuel? Est-ce que c'est sain aussi, Julien, d'avoir un problème perpétuel?
2: C'est inévitable, en fait. Les problèmes perpétuels, c'est des conflits où deux systèmes de valeurs, deux personnalités vont se heurter. Donc, typiquement, il y a toujours dans un couple un qui est plus organisé que l'autre, un qui est mieux rangé que l'autre, un qui va être plus dépensier que l'autre. Donc, ces différences-là, elles sont inévitables. Et en moyenne, on dit que 69% des problèmes de couple sont perpétuels, c'est-à-dire qu'ils vont se revenir sur la table à un rythme régulier. Et donc,
1: c'est ce qu'on appelle, Sandy, les conflits insolubles, c'est ça?
2: Oui, ils sont insolubles parce que qui est-ce qui a raison? Est-ce que celui qui est plus spontané a moins raison que celui qui est organisé? C'est juste deux valeurs différentes qui ont toutes les deux le droit d'être là et d'être présentes. Et en fait, le processus ne consiste pas à éviter le problème, mais à comprendre, ok, comment on peut fonctionner ensemble? Comment on arrive à trouver une solution qui est gagnant-gagnant pour les deux?
1: Trouver une solution qui est gagnant-gagnant à ces conflits insolubles, ça c'est vraiment le plus gros travail en couple, parce que tu parles de 67% des problèmes qui sont perpétuels, c'est incroyable, hein, Sandy. Sandy, on va devoir se retrouver juste après Meryl Coco Chanel, restez branchés sur K.

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0: Andy Kaufman, auteur, coach et thérapeute spécialisé dans les relations de couple, et l'invité en émission Coach Manel de ce soir. Elle a justement une forte actualité ce soir. Son livre est sorti le 9 avril dernier, Les couples heureux, osent aborder les sujets qui fâchent. S'il vous plaît, lisez-le pour sauver votre couple, même si vous n'êtes pas en couple. Même si...
2: Ben, nous, on va le lire. Hein.
0: Moi, je l'ai déjà lu. Hein,
2: ah, mais, tu me le passeras, alors moi, je ne l'ai pas encore lu.
0: Je demanderai à Cindy si elle veut. Cindy. Cindy, déjà encore, je t'ai déjà remercié, mais je te remercie encore une fois pour ce magnifique livre. Tu sais que l'énergie de ce livre, elle va t'arriver tout au long de ta vie. À chaque fois qu'il y a un couple qui lit le livre et que tu sauves un couple, tu as de l'énergie qui va arriver de partout et ta vie ne se peut être que meilleure. Moi, j'y crois fort, en fait. Quand on sème des graines aussi positives, quand on est comme ça aussi bienveillant, qu'on fait des actions aussi fortes pour sauver les couples, pour sauver les gens émotionnellement, pour qu'ils aillent mieux, pour qu'ils se portent mieux, on ne peut qu'aller mieux. L'univers ne finit toujours par nous rendre ce qu'on sème, mais c'est magnifique. Ton livre, on peut simplement taper sur Internet, s'il vous plaît. C'est très simple. Les couples heureux, osent aborder les sujets qui fâchent, de Cindy Kaufman. Il vient de sortir. Achetez-le et lisez-le, s'il vous plaît. Et surtout, appliquez ce qu'il y a dedans, pas simplement lire.
2: Sinon, ça ne sert à rien.
0: Ça ne sert à rien, Julien, effectivement. Cindy, avec le recul, qu'est-ce que les couples ne voient pas, mais que toi, tu arrives à voir immédiatement?
3: Ben, souvent, les couples pensent que l'amour suffit, en fait, que ce sentiment amoureux va les aider à résoudre tous leurs problèmes. C'est souvent vrai au début d'une relation. Dans les trois premières années, le sentiment amoureux apaise l'aspect, minimise l'aspect négatif et maximise l'aspect positif. Mais après 3 ans, c'est une vraie discipline d'arriver à cultiver cette connexion, garder le lien, et ça demande des vraies actions conscientes.
0: Magnifique. Alors, on a parlé de cette harmonie, on va dire la fameuse harmonie ou le mythe de l'harmonie parfaite. Qu'est-ce qui fait qu'on a cette image-là? Tu as parlé des réseaux sociaux, mais quoi d'autre? Pourquoi des fois on peut baser notre... On peut carrément fantasmer sur le couple parfait sur base d'une image postée sur Instagram?
3: Parce que si tu regardes tous nos films, s'arrêtent à ils se marièrent et vécurent heureux. Il n'y a pas de film qui raconte la deuxième partie où il y a le vrai travail du couple qui commence. Et pour beaucoup de gens, en fait, ça crée cette espèce d'attente irréaliste que, à partir du moment où on est ensemble, eh bien, cette harmonie, elle doit durer, tout va bien, il n'y a pas forcément un gros travail à faire, et souvent, en fait, ça peut donner très vite ce sentiment de doute. Est-ce que je suis encore avec la bonne personne? Est-ce que c'est la bonne personne pour moi? Est-ce que c'est pas mieux de se séparer, etc., etc.
0: Cindy, dans la page 21, tu affirmes que les couples heureux ne sont pas ceux qui évitent les conflits. Qu'est-ce que les couples heureux font différemment, concrètement?
3: Alors, il y a une étude qui explique tout ça. L'Institut Gottman, en fait, ce qu'ils ont fait, c'est qu'ils ont observé plein de couples dans leur quotidien, mais aussi dans les moments de dispute, et ils sont arrivés à identifier, en fait, les 4 critères qui font qu'un couple reste heureux et épanoui dans la durée. Et ces 4 critères, en fait, ils ont donné un nom super joli à ces couples. Ils les ont appelés les maîtres de l'amour.
0: Wow.
3: Ces personnes-là, en fait, ont la capacité d'écouter attentivement l'autre. Ils ont la capacité d'entrer dans le conflit. Ils ont la compétence d'entrer dans le conflit de manière constructive. Et aussi, s'ils n'ont pas fait tout ce processus de manière parfaite, parce qu'on est des gens, des êtres humains, ils ont cette capacité aussi de réparer.
0: Alors, Julien.
2: Manel.
0: Est-ce que tu as l'impression que tu es dans une écoute active quand il y a un conflit, ou tu as l'impression que tu écoutes pour avoir raison? C'est pas la même chose, parce que Sandy, je peux bien écouter attentivement l'autre, mais je n'écoute pas pour résoudre, j'écoute pour avoir raison, pour rebondir sur ce qu'il dit.
2: Moi, je pense que j'écoute attentivement, enfin presque attentivement, parce que tout le monde, on ne peut pas dire on écoute attentivement, on écoute presque attentivement. Mais oui.
0: Tu vois, Sandy,
2: oui, voilà.
0: C'est différent.
2: C'est un peu, en fait, oui, mon partenaire me dit que, en fait, non, tu n'écoutes pas, tu n'écoutes juste toi ce que tu as envie ou machin, et donc c'est là-dessus que j'ai un travail à faire, et donc oui.
0: Alors, ça serait intéressant, Sandy, que tu nous expliques la différence déjà entre écouter, parce qu'on peut très très bien nous écouter, hein, très très bien nous écouter, mais l'intention n'est pas la même. Écouter pour rebondir, pour avoir raison, écouter pour résoudre, c'est quoi le problème et c'est quoi la différence et c'est quoi en fait pour toi concrètement les choses? Explique-nous. Tu vas nous expliquer le gentil Julien le maître.
2: Oui, je n'ai pas vu le temps.
0: Il m'a fait signe, hein, Sandy, désolé. Il m'a fait signe, donc on va devoir se retrouver. Tu répondras à ça juste après. Dave, restez branchés sur KF.

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1: On se retrouve et on est ensemble jusqu'à 22h avec Sandy Kaufmann. Un sujet très, très passionnant ce soir. Le livre de Sandy Kaufmann, Les couples heureux osent aborder les sujets qui fâchent. Un livre sorti 9 avril dernier. Tu peux simplement aller sur internet, taper les livres heureux, les couples heureux, les livres heureux. Les couples heureux osent aborder les sujets qui fâchent de Sandy Kaufmann. D'ailleurs, c'est pas ton premier livre et tu t'intéresses beaucoup aux couples et je t'en remercie, Sandy. Je t'en remercie. Sandy, auteur, coach et thérapeute spécialisé dans les relations de couple, est en direct avec nous ce soir de Suisse. Sandy, j'ai posé la question à Julien. Est-ce que tu écoutes quand il y a un conflit? Est-ce que tu écoutes pour répondre?
2: J'ai répondu. Il y a encore un travail.
1: Honnêtement, il y a encore un travail à faire. Oui, effectivement.
2: C'est pour ça que cette émission est très intéressante.
1: Justement. Alors, Sandy, explique-nous un peu la différence entre écouter pour avoir raison et écouter pour résoudre.
3: À partir du moment où on cherche à répondre, où on cherche une solution, ou même si on ressent des émotions et qu'on a des pensées, on est plus dans une réplique. Il y a quatre niveaux d'écoute et c'est quelque chose de très humain de se dire ok, je dois préparer ma réponse, mais dans cette étude-là, on sort de la vraie écoute. La vraie écoute, c'est être complètement focalisé sur ce que la personne nous dit sans avoir un agenda en nous.
1: Sandy, je pense encore une fois qu'on a un petit problème de connexion. C'est pour ça que d'ailleurs j'ai coupé notre appel WhatsApp. C'est moi, hein, Sandy. Tout va très très bien. En fait, on a un petit problème de connexion. C'est rien. On est en direct sur KIF. On va essayer de résoudre ce problème-là et on va se retrouver juste après Erin Boy, mon bébé. Restez branchés sur KIF.

0: conseille vraiment, vraiment, vraiment de lire Sainte. Tu continues encore tes suivis, tes thérapies en ligne?
1: Oui, je continue toujours d'accompagner les célibataires et les couples pour plus d'amour.
0: Oh, oh, oh, pour plus d'amour. Comment faire appel à tes thérapies et tes coachings? Comment te contacter, Sandy?
1: Tout simplement sur mon site sandykaufmann.ch ou sur Instagram sandykaufmann_lovecoach.
0: Mm-hmm. Et moi, je suis en train de dire Sandy Kaufmann. Est-ce que c'est juste aussi?
1: Oui, oui, c'est juste.
0: Sandy, tu expliquais la différence entre discuter pour avoir raison, discuter pour rebondir sur ce que l'autre disait et discuter, écouter surtout, écouter pour résoudre. C'est quoi la clé? Est-ce que tu sais nous donner des astuces vraiment concrètes pour réussir un conflit? Au niveau de l'écoute en tout cas, on parle.
1: Oui, donc à partir du moment en fait où on cherche une solution, où on cherche à répondre, ou bien qu'une pensée ou une émotion sur ce que la personne dit nous traverse, on est en dehors de l'écoute. Donc pour y arriver, en fait, ce qui est le plus important, c'est d'avoir une intention consciente de curiosité, par exemple, de dire « je suis curieuse de savoir qu'est-ce qui se passe à l'intérieur de mon partenaire, qu'est-ce que ça a réveillé en lui » pour vraiment mettre un petit peu le focus, la lumière sur l'autre et pas sur ce qu'on vit soi.
0: Ça, ça demande beaucoup de bienveillance et ça demande aussi de l'amour. Je ne sais pas ce que tu en penses. Alors, déjà, dans ton livre, Sandy, la page 23, tu parles d'amour et tu dis que l'amour ne suffit pas. À partir de quand ça devient un problème dans une relation? Mais moi, là, je suis en train de dire que oui, ce que tu dis est très important, mais ça demande de l'amour quand même, Sandy.
1: L'amour, c'est... je dis toujours, il n'y a pas d'amour, il n'y a que des preuves d'amour. Et c'est à chaque fois qu'il y a un sujet sensible pour l'autre qui n'est peut-être pas sensible pour soi, à chaque fois qu'il y a un conflit, à chaque fois qu'il y a des désaccords ou des différences, eh bien, c'est montrer à l'autre personne qu'on l'aime en acceptant sa différence, en essayant de comprendre ce qui se passe. Et c'est comme ça qu'on prouve notre amour. L'amour, il ne reste pas juste comme ça. Et ça s'entretient, ça se cultive.
0: Mmh. Sandy, est-ce que tu sais, là, c'est une question un peu difficile que je te pose. Quel pourcentage tu donnerais à l'amour dans une relation en termes d'ingrédients? L'amour est présent, mais combien de grammes?
2: Par rapport à les efforts, oui.
0: Par rapport aux efforts, par rapport... Il prend quelle place?
1: Je dirais, après les 3 ans, après la passion, c'est le 60%, c'est ce que chaque partenaire met dans la relation qui fait que l'amour continue et s'entretient. C'est un acte conscient, ce n'est plus une réaction chimique naturelle.
0: Ah, c'est-à-dire, c'est pas très clair pour moi. Tu peux m'expliquer, s'il te plaît, Sandy?
1: Au départ, quand tu rencontres quelqu'un, les attentions, les efforts, tous ces gestes-là viennent naturellement parce qu'ils sont portés par ce cocktail chimique qu'on peut ressentir au tout début d'une relation. Après 3 ans, le corps s'habitue à la présence de l'autre, donc il n'y a plus ce cocktail chimique qui est en place. Mmh. Et pour moi, en fait, tu passes d'un amour, d'un état amoureux à un amour plus conscient. Et cet amour conscient, il est 100% nourri parce que chaque personne investit dans la relation en termes d'attention, en termes de gestes, en termes d'oser avoir des conversations difficiles. Donc, je dirais qu'après les 3 ans, l'amour, c'est la conséquence de toutes les actions qu'on fait.
2: Oui, en fait, tu dis au bout d'un certain temps, on prend l'autre un peu pour acquis, on se dit oh, c'est bon, et c'est là que ça commence à être sur la pente un peu descendante. Ne pas dire oh, c'est bon, et en fait, mes efforts, maintenant c'est bon, l'autre est acquis, je l'ai séduit, maintenant on est la routine. Et c'est ça que là, maintenant, après, c'est un peu le déclin, quoi.
1: Exactement. En fait, ce qu'on faisait automatiquement grâce à la passion, grâce au sentiment amoureux des débuts, on doit maintenant le choisir et le faire consciemment.
0: Magnifique. Alors là, la question que je me pose, Sandy, en fait, justement, est-ce que peut-être que c'est pour ça qu'il y a des gens qui passent d'un couple à un autre, parce qu'ils apprécient les débuts, mais ils ne sont pas prêts à faire des efforts pour entretenir peut-être la relation à long terme?

0: couple heureux ose aborder les sujets qui fâchent de Sandy Kaufman. C'est le sujet de ce soir. Ben oui, ben on a naturellement ça. Son autrice, c'est une coach thérapeute spécialisée dans les relations de couple. Et on a rarement des gens qui portent les deux casquettes, casquette de coach et de thérapeute aussi en même temps. Elle est spécialisée dans les relations de couple. Sandy Kaufman, elle est aussi réactive d'ailleurs sur Instagram. Son Insta, c'est Sandy Kaufman, c'est ça. Toi, tu dis Sandy Kaufman.
1: Oui, c'est comme ça qu'on dit en allemand, c'est pour ça.
0: Parfait. Donc, oui. Donc, c'est Sandy Kaufman, coach somatique en relations amoureuses. Je t'aide à passer du célibat au couple complice. Waouh, Sandy. Alors, la question que je me posais, c'était, tu parlais de cette flamme qu'on a au début d'une relation et tu disais qu'après 3 ans, l'amour se transforme en quelque chose de plus apaisé, de plus apaisant. Et la question que je me posais, est-ce que c'est justement pour ça que certaines personnes, au bout de quelques années, pensent qu'ils ne sont plus amoureux et passent d'une personne à une autre? Je suis plus amoureux. Et donc voilà, je vais aller savourer les débuts avec une autre personne.
1: En fait, certaines personnes sont vraiment accro à cette intensité. Ça vient souvent du fait qu'elles ont vécu dans leur passé, dans leur enfance, beaucoup de relations un peu chaotiques, dysfonctionnelles. Et finalement, ça peut faire qu'on est accro à l'intensité. Et dès que l'intensité des débuts disparaît, et bien souvent, les personnes cherche à nouveau une nouvelle relation et une nouvelle intensité.
0: Je trouve ça tellement dommage. Sandy, beaucoup de couples, et tu en parles justement dans ton livre, page 24, tu parles des couples qui pensent que passer beaucoup de temps ensemble, ça règle beaucoup de problèmes. Pourquoi? Pour quelles raisons? Déjà, ça ne fonctionne pas toujours. Il y a des couples qui sont tout le temps ensemble, passent beaucoup de moments ensemble, mais ça ne résout rien.
1: Tout simplement parce que toutes les choses dont on ne parle pas, eh bien, c'est une espèce de poussière qui s'accumule sous le tapis, et quand on passe enfin un moment ensemble, on peut être les deux présents physiquement, mais la connexion émotionnelle, elle est déjà partie, elle est déjà distendue. Et c'est une illusion de penser que simplement faire un rendez-vous en amoureux va pouvoir tout résoudre, en fait. Pour arriver à retrouver la connexion, c'est d'aller soulever le tapis et d'aller nettoyer petit à petit cette poussière qui fait qu'on se sent plus compris par l'autre, qui fait qu'on se sent distant de l'autre, qui fait que le couple n'est pas aussi connecté qu'avant.
0: Mmh. Et puis, tu dis aussi que apprendre à se disputer est un acte d'amour. Qu'est-ce qui transforme, selon toi, Sandy, une dispute en acte d'amour? Et tu en parles aussi dans ton livre.
1: C'est d'apprendre à appuyer sur stop. Mmh. Quand un conflit émerge, au lieu de directement entrer dans le conflit, c'est de se dire « Ok, je comprends que dans une relation, c'est sain d'avoir des conflits. Je comprends qu'une relation, ça pique et ça réveille des choses de l'enfance. » Et prendre ce réflexe d'appuyer sur stop, comprendre ce que ça réveille en moi, comprendre ce que ça réveille en l'autre, ça va permettre de baisser les armes. Ça va permettre d'arriver dans un climat où chacun est plutôt dans l'ouverture de cœur à cœur. Et c'est là où le cadeau du conflit arrive. Parce que quand on rentre dans le conflit de cœur à cœur, c'est là où on connaît de plus en plus l'autre. C'est là qu'on peut montrer de plus en plus son amour pour l'autre et vice-versa, bien sûr.
0: Sandy, là, je suggère depuis le début de cette émission à mes auditeurs de lire ce livre, d'accord? Le risque ici, c'est que soit l'homme, soit la femme, un des deux, ou alors dans les couples aussi, homo, une des deux personnes en tout cas, achète le livre et le lit. Alors, le problème, c'est quoi? C'est que quand on lit le livre seul, Sandy, on a tendance à avoir tellement d'informations qu'on a envie de mettre en pratique, et puis on sent à certains moments un décalage avec l'autre et on fait le prof en couple.
2: Oui, mais il faut que les deux lisent le livre et écoutent cette émission aussi.
0: Alors Sandy, Alors, qu'est-ce que tu dis? Qu'est-ce que tu dirais, bah, pour hasard?
1: Eh bien, pas du tout. En fait, c'est la magie de la dynamique de couple. Quand le couple, c'est une forme de système, la dynamique qui est dans le couple, c'est toujours une action-réaction. Quand une des personnes commence à agir différemment, automatiquement, elle va avoir une influence dans la dynamique de couple. Si je donne mon exemple personnel, quand on a eu notre première crise, je ne suis pas arrivée en mode institutrice à expliquer à mon mari qu'est-ce que j'avais compris. J'ai simplement mis en place les choses qui me semblaient utiles et c'est lui-même qui est venu plus tard en me disant « Mais qu'est-ce que tu as changé? J'ai l'impression que ça va mieux. » Et c'est là où je lui ai expliqué les outils.
0: Mais parce que Sandy, parce qu'il était, il avait aussi un certain degré de conscience et il était prêt à accueillir certaines choses et il avait un mérite. Moi, c'est ce que j'appelle le mérite élevé. Sandy, soyons un peu, j'aime pas ce mot réaliste, mais dans certains couples, c'est très difficile, Sandy. On se retrouve face à une personne.
2: Face à un mur.
0: Et la personne là, franchement, elle n'est pas du tout prête à accueillir n'importe quelle information liée au développement personnel. Tu me diras un peu ce que tu en penses. Je sais que tu peux ne pas être d'accord avec ça, Sandy. Je le respecterai, mais tu me diras ce que tu en penses juste après. Genesio, OG, restez branchés sur KIF.

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1: Rebonsoir à toi, c'est Coach Manel. Je t'accompagne chaque mardi sur KIF de 20 à 22h pour parler bien-être et épanouissement personnel. On a souvent cette idée qu'un couple qui fonctionne est un couple sans conflit, une relation fluide, sans tension, sans dispute. Pourtant, la réalité est souvent tout autre. Et si les couples les plus solides n'étaient pas ceux qui évitent les conflits, mais ceux qui osent les traverser, ce soir, on est justement en train de parler de ça. Un livre qui vient tout juste de sortir, le livre de Cindy Kaufman, Les couples heureux osent aborder les sujets qui fâchent. Cindy Kaufman est coach, thérapeute spécialisée dans les relations de couple à travers son expérience et les outils qu'elle partage. Elle propose une approche à la fois concrète et profonde pour transformer les tensions en véritables leviers de connexion. J'arrête pas de la remercier ce soir pour ce livre. C'est un magnifique livre. Cindy, comment vas-tu?
2: Mais je vais très bien et je suis heureuse de partager ce moment avec vous tous.
1: J'ai hâte aussi de découvrir les retours des auditeurs concernant ton livre. Tu as déjà eu des retours ou pas encore, Cindy?
2: C'est au tout début, ça fait à peine une semaine. Oui. Donc n'hésitez pas à m'écrire, j'ai hâte d'avoir vos nouvelles.
1: Voilà, moi je suis déjà très très très contente. Et je vais parler aussi de l'autre livre que tu as déjà écrit, si tu permets, Cindy. Mais on va se retrouver juste après Nino, pilier, restez branchés sur KIF.

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0: Ce soir, on parle de son livre Les couples heureux osent aborder les sujets qui fâchent de Sandy Kaufmann. D'ailleurs, tu peux aller découvrir un peu le monde de Sandy Kaufmann sur son site internet sandykaufmann.ch. Tu peux retrouver d'ailleurs aussi son premier livre S'ouvrir à l'amour et si la solution se trouvait du côté du nerf vague. C'est magnifique. Est-ce qu'on peut rappeler brièvement, Sandy, s'il te plaît, de quoi parle ton premier livre S'ouvrir à l'amour?
2: Oui, en fait, ça explique que tous les schémas amoureux que l'on répète, tous les comportements qu'on peut avoir en amour, ils ne sont pas seulement enregistrés dans notre tête, mais également enregistrés dans notre système nerveux. Et c'est ce qui explique un peu tous ces automatismes, ce sentiment d'insécurité qu'on peut ressentir en relation et qui, des fois, peut saboter nos relations.
0: Magnifique. Alors, Sandy, on va revenir un peu sur ce qu'on disait parce qu'on n'a pas encore eu ta réponse par rapport à la réaction aussi de Julien. En fait, on se dispute et on se dit à certains moments, mais je vais lire le livre de Sandy, Les couples heureux osent aborder les sujets qui fâchent, et on commence à mettre en pratique un peu ce que tu suggères dans ton livre. Et puis Julien, il a dit, des fois on se retrouve, Sandy, face à un mur. Tu as parlé de ton expérience et tu as dit, il suffit de commencer le travail sur soi-même et par effet de miroir, notre partenaire pourrait éventuellement être aussi influencé. Mais, un grand mais, Sandy, des fois vraiment, Sandy, on est face à un mur.
2: Et c'est souvent le commentaire que je reçois des personnes en couple qui commencent en solo mon programme. Et pour moi, il y a deux choses. Je dis toujours, en fait, la séparation, c'est pas une mauvaise solution. Que mon invitation, c'est toujours d'aller au maximum, de prendre le 50% de responsabilité pour pouvoir partir sans regret. Et souvent, en fait, quand on a cette posture-là, qu'on va vraiment dans la mise en application des outils et de changer la dynamique, il y a déjà beaucoup, beaucoup, beaucoup de choses qui arrivent à changer. Il faut aussi être conscient que pendant des années, surtout si on est dans une relation hétéro, on a appris et inculqué aux hommes à mettre un couvercle sur les émotions. Et pour résoudre des dynamiques de conflit, pour résoudre des dynamiques dans les relations, ça leur demande exactement l'inverse. Ça leur demande d'aller se connecter à leurs émotions, ça leur demande d'aller comprendre les émotions de leur partenaire. Et c'est vrai que c'est pas toujours quelque chose de facile parce que pendant des années, on leur a inculqué exactement l'inverse.
0: Mmh, effectivement. Alors, effectivement, hein, je te rejoins, Sandy, tu dis que la séparation, des fois, c'est pas une mauvaise. Quand on a tout essayé, Sandy, on peut dire les choses comme ça?
2: Oui, je dis toujours, prenez la responsabilité de votre 50% pour partir en paix avec votre décision et pas avoir de regrets.
0: Effectivement. Et puis aussi, tu parles dans ton livre, Sandy, des 6 piliers de l'intimité. Lequel est le plus souvent absent chez les couples que tu accompagnes, Sandy?
2: C'est vraiment ce mode d'emploi, étape par étape, pour rendre un conflit constructif, parce que si on n'a pas ce processus en main, en fait, on va se retrouver vis-à-vis d'un partenaire où on va pas se sentir en confiance. Donc, à partir de ce moment-là, on va avoir du mal à être soi-même, on va avoir du mal à être vulnérable, on va avoir l'impression que ce qu'on dit, ça va pouvoir être retourné contre nous, et on va peut-être pas oser être 100% honnête vis-à-vis de son partenaire par peur des conséquences.
0: Avoir peur des conséquences, Sandy, c'est déjà un mauvais signe.
2: Pas forcément. Des fois, ça peut venir de notre histoire. Si, par exemple, tu as été élevé dans une famille où il fallait surtout pas entrer dans le conflit, où c'était mal vu, par habitude, tu vas avoir vraiment peur d'être honnête vis-à-vis de l'autre. Si tu as eu des modèles familiaux qui étaient plutôt dans la suradaptation, ça va aussi être difficile pour toi de rentrer dans le conflit.
0: Ah, oui, effectivement, aussi, on peut avoir des blessures qui nous empêchent de nous exprimer, mais des fois, on peut le comprendre, et en couple, on a compris que l'autre a ce problème-là, mais aussi, Sandy, on n'est pas là pour sauver l'autre.
2: Non, ce n'est pas le rôle du couple. Le couple, c'est vraiment un espace de croissance et un espace de guérison, mais chacun est responsable aussi de son 50%.
0: Magnifique. Et puis, tu expliques qu'on n'a pas un problème de communication, mais de régulation. Pourquoi cette distinction change tout, Sandy?
2: Parce que souvent, ce n'est pas ce qu'on dit. Alors, bien sûr, on peut travailler sur la forme dont on dit les choses, mais c'est surtout l'énergie avec laquelle on dit les choses. Si on se sent activé par ce que dit l'autre, on va avoir une réaction plutôt fermée. Et ça, qu'est-ce qui va se passer? On va aller dans l'escalade émotionnelle qui souvent rend impossible la résolution du conflit. Et c'est là, en fait, où notre système nerveux, eh bien, il intervient parce qu'il s'active en fonction de choses qui nous rappellent des événements passés et qui nous empêchent, en fait, à ce moment-là, d'utiliser notre raison.
0: Magnifique, Sandy. D'ailleurs, ça, tu en parles dans ton livre, page 44. En fait, j'ai tellement de questions à te poser, malheureusement, mais le but, c'est pas ici de détailler ton livre, mais c'est aussi d'inviter les auditeurs qui nous écoute ce soir. Si vous avez vraiment envie d'améliorer votre vie de couple et puis votre relation aussi avec vous-même avant tout, achetez le livre de Sandy Kaufman, Les couples heureux osent aborder les sujets qui fâchent. Sandy, on va devoir se retrouver juste après Aya Nakamura, No Stress.

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1: On se retrouve et on est ensemble jusqu'à 22h avec Cindy Kaufman, les couples heureux. Ose aborder les sujets qui fâchent, un livre qui vient à peine de sortir de Cindy Kaufman. Elle est en direct avec nous de Suisse. Cindy, tu penses déjà à une idée d'un troisième livre ou pas encore? C'est encore frais.
2: En fait, oui.
1: Voilà, je t'écoute. Alors
2: J'ai l'idée de la couronne, c'est toi qui te la mets sur la tête.
1: Waouh.
2: Parlait de l'amour de soi et comment cela définit tes standards relationnels.
1: Waouh! Bah, tu as déjà commencé ou pas encore l'écriture?
2: Non, c'est juste l'idée du titre qui m'est venue.
1: Oh, merci de l'avoir partagé avec nous ce soir, Cindy. Cindy, tu parles aussi beaucoup du système nerveux. C'est aussi ta spécialité. Hein. Quel est le rôle du système nerveux dans une dispute? Et pourquoi déjà on perd parfois complètement le contrôle? On voit des gens péter un câble lors d'une dispute.
2: Bah, c'est justement, en fait, le nerf de la guerre. À chaque fois qu'il y a une escalation émotionnelle, ça veut dire tout simplement que votre système nerveux, il est en train de mener votre dispute et pas vous-même. Et qu'est-ce qui fait en fait que ça part en cacahuète? Ben souvent, ça réactive une blessure ancienne. Ça peut être aussi qu'on vient d'une journée qui a été particulièrement stressante et donc la marge de tolérance qu'on peut avoir d'habitude, ben elle n'est pas présente. Et ça peut même être le stress de l'autre partenaire qu'on ressent et qui nous met tout de suite dans un état plus en mode combat qu'en mode réception. Et en fait, comprendre cette influence, ça change tout dans les conflits, ça change tout dans les discussions, parce qu'on sait que dans ces états-là, la conversation, elle ne sera pas constructive.
1: Mmh. C'est ça que tu appelles co-dérégulation, Cindy?
2: Exactement, et je pense qu'on l'a tous ressenti. Des fois, on rentre dans une pièce et il y a quelqu'un, on se sent énervé, ou on sent que ça nous fait quelque chose, même si la personne ne parle pas, on sent son énergie, on sent sa vibe. Et bien souvent, en fait, ça veut simplement dire que l'état de son système nerveux est dans un état dérégulé et qui nous influence.
1: Concrètement, Cindy, il y a une dispute, il y a quelque chose qui se passe très très mal, il y a un dérapage. Comment on peut s'entraider pendant des moments comme ça?
2: Faire un stop. En fait, chaque minute de discussion dans cet état évité, ça évite de casser votre relation. Esther Perel, elle donne un conseil que je trouve génial. Elle dit « allongez-vous ». Parce que quand on est allongé, il ne peut pas y avoir de combat.
1: Il y en a qui suggèrent carrément de ne jamais parler en étant debout, toujours s'asseoir. Jamais, en fait, on a beaucoup plus d'énergie en étant debout.
2: Yes, en fait, c'est surtout quand il y a cette escalation émotionnelle où il faut vraiment s'éloigner de ce qui vous fait monter la colère ou la frustration. Et souvent, ça peut être tout simplement prendre 10-15 minutes de pause, ça peut être s'allonger. Moi, j'avais un couple qui avait un mot. Ils avaient appelé ça Vulcan. Alors, c'était pas des Espagnols, mais ils savaient en fait que quand l'un d'entre eux disait le mot Vulcan, ça voulait dire il faut faire un stop, on est en train de partir dans la mauvaise direction. Et ça se passe en l'espace d'une milliseconde. Donc, c'est vraiment un entraînement de sentir ok, là ça sert à rien, il faut faire une pause, on revient quand on est à nouveau en état physiologique de pouvoir rentrer dans la discussion.
1: D'accord, donc je note ça. Donc tu dis, Cindy, que quand il y a une dispute qui commence à partir en cacahuète, on choisit un mot clé, un des deux parties, quand elle commence à avoir conscience que ça ne va pas du tout, elle prononce ce mot-là, et à partir de là, on stoppe.
2: Oui, et plus le mot est, totalement hors de contexte, ou pas dans sa langue habituelle, plus c'est facile en fait pour que le cerveau comprenne ok, là c'est un, il faut que je switch, il faut que je change.
1: Ah, donc on ne dit pas stop parce que ça risque encore de blesser l'autre.
2: Ce sera peut-être comme on dit stop dans d'autres circonstances, mm-hmm. l'impact du mot aura moins d'effet.
1: Ok, donc ce mot, on le choisit ensemble et on le met en pratique ensemble.
3: En fait, c'est comme quand on dit de se calmer quand on est énervé, ça fait l'effet inverse.
2: Exactement, oui.
1: Effectivement, personne ne s'est calmé, Cindy, en lui disant calme-toi. Cindy, encore beaucoup de questions, si tu permets. Mais le gentil Julien m'a déjà fait signe. On va devoir se retrouver juste après. Renée, il y a Solide, restez branchés sur KIF.

0: Angie Kaufman, auteur, coach et thérapeute spécialisée dans les relations de couple. Elle a invité ton émission Coach Manel de ce soir, une exclusivité. Ce soir, on parle, c'est la première fois d'ailleurs qu'elle parle de son livre à la radio et elle partage ça avec son public belge. Les couples heureux osent aborder les sujets qui fâchent. Va sur internet, c'est très simple. Tape le titre, les couples heureux osent aborder les sujets qui fâchent de Sandy Kaufman. Tu vas voir une façon ou une autre de t'acheter le livre, je te le suggère. Je l'ai lu, il est magnifique. Sandy a déjà aussi sorti un premier livre, S'ouvrir à l'amour, et si la solution se trouvait du côté du nerf vaccin. Sandy, tu as donné une astuce que j'ai trouvée extraordinaire. Elle paraît simple, mais elle est extraordinaire. J'avoue qu'elle peut vraiment résoudre ou même éviter l'escalade. Tu dis qu'on peut choisir un mot étranger, pas un mot qu'on connaît tous les deux dans notre langue ou qu'on a l'habitude d'utiliser. Et au moment où ça dégénère, un des deux le prononce et on fait une pause parce que ça risque de partir très très loin, empirer les choses. Là, ce que je me pose comme question, Sandy, à quel moment une discussion bascule à quel moment une discussion bascule et devient impossible à rattraper?
1: Quand en fait la tolérance de chacun est arrivée à la limite, et ce qui fait que physiologiquement chaque partenaire est dans un état d'insécurité de son système nerveux et c'est très difficile de se raisonner, et c'est pour ça que le stop est toujours la meilleure solution.
0: D'accord. Et quand on fait le stop, Sandy, on reprend quand?
2: Quand on est calme. Là,
0: on fait quoi déjà?
1: Juste attendre et rien faire, ça va pas forcément nous calmer. Ça va dépendre si on commence à ruminer les pensées qu'on a. C'est là où la régulation du système nerveux, donc vraiment passer par le corps, par la respiration, par différentes techniques de régulation, va vraiment permettre de travailler sur son escalade personnelle pour revenir dans un état, en fait, où on est capable d'écouter et de comprendre l'autre. Il faut bien comprendre que quand on est activé, en fait, notre système nerveux nous fait voir notre partenaire comme un ennemi. On va interpréter de manière biaisée et négative tout ce que l'autre va faire. Et donc, dans ces conditions-là, c'est vraiment impossible de vraiment comprendre l'autre. Et je pense qu'on l'a tous vécu. Des fois, on peut essayer d'expliquer quelque chose à notre partenaire. S'il est vraiment activé, on voit qu'il ne comprend pas ce qu'on essaye de lui dire.
2: Quand tu dis, par exemple, qu'on est en colère, etc., comment on fait? Est-ce qu'on peut passer à une autre émotion et on s'est dit, on passe à autre chose et on y reviendra plus tard et on change de mood et d'émotion? Ou il faut vraiment faire l'exercice de respiration, comme tu dis?
1: Pour moi, si juste raisonner par la tête, ça ne marche pas à ce moment-là. Tu ne peux pas switcher de la colère à je suis bien, je suis capable, juste comme ça. Ça demande vraiment de passer par le corps, de passer par des exercices somatiques pour réguler ton système nerveux, pour ensuite être capable de ressentir autre chose.
0: Sinon, c'est trop facile, hein, Sandy.
1: J'aimerais bien qu'on ait cette baguette magique. L'avantage, c'est que plus on pratique, si tu veux, plus ça va de plus en plus vite. Et on n'a plus besoin de faire, 5 minutes d'exercice. Peut-être qu'en 10-15 secondes, on arrive à passer d'un état à l'autre. Mais ça demande, comme tout, de l'entraînement, comme le fitness. C'est le fitness neuro-émotionnel.
0: Et justement, tous les autres détails, on peut les retrouver dans ton livre, Sandy. Sandy, et surtout, s'il vous plaît, après le fameux mot étranger qu'on prononce pour stopper l'escalade, on revient après. C'est pas un dossier qu'on met sous le tapis, Sandy.
2: Sinon, c'est encore pire.
0: Oui.
1: Exactement. Donc, on n'accumule pas la poussière sur le tapis et on arrive ensuite à entrer dans le dialogue avec, pour première étape, déjà de comprendre ce qui s'est passé en nous.
0: Comprendre ce qui s'est passé
2: en nous. Mais on y revient quand? Juste après ou à un moment qu'on a choisi? Par exemple, quelques heures après, quelques jours après, on y revient quand?
1: Ça dépend du couple et de la dynamique. Revenir quelques jours après, pour une personne, elle peut vivre ça comme une attente interminable, un abandon. Pour une autre personne, elle le verra de manière positive parce que ça permet de mettre les choses à plat. Ma recommandation, c'est de trouver à nouveau une solution gagnant-gagnant, de trouver, de se fixer un rendez-vous. Pour certaines personnes, certains couples, ça sera une heure après, le lendemain, quelques jours après.
2: Ça dépend des sujets, en fait, de disputes et des couples.
1: Exactement. Et bien vérifier, en fait, qu'il y a le même besoin de chaque côté.
2: Et dans un endroit neutre ?
1: L'endroit, en fait, idéalement, dans un endroit où vous n'êtes pas dérangé. Moi, ce que je recommande souvent, parce que c'est très régulant aussi pour le système nerveux, c'est d'avoir une discussion en marchant, par exemple, dans la nature.
0: Tu as insisté beaucoup sur ça, Cindy, sur la posture qu'on a au moment qu'on discute. En fait, on néglige souvent ça, être debout dans une position déjà qui favorise la colère et l'expression agressive. C'est pas très très avantageux. Cindy, et puis aussi tu as parlé de réaction, de réaction interne, comprendre ces réactions internes. Est-ce que ça suffit pour transformer la dynamique du couple, Cindy?
1: Pour moi, c'est une étape qui est essentielle. Pour si on veut être compris de l'autre, on doit d'abord comprendre ce qui se passe en nous soi-même. L'expression charité bien ordonnée commence par soi-même. Dans la discussion, dans les conflits, c'est essentiel. On va pas avoir la même attitude avec son partenaire si on a l'impression que la majorité de ce qui est réveillé dans le conflit, ce sont des blessures du passé. On va pas avoir la même discussion avec son partenaire si on a plutôt le sentiment qu'il y a un besoin dans notre relation qui a pas été écouté. Donc prendre le temps de comprendre ce qui s'est passé en soi, de prendre aussi notre part de responsabilité de ce qui s'est passé en soi. Des fois, c'est aussi la perception qu'on a d'une situation, de ce que l'autre a fait. C'est pas forcément les actes de la personne en face de nous. Ça va permettre déjà d'avoir une approche différenciée et aussi d'être capable d'écouter et de comprendre l'autre. Si on skip cette étape, en fait, ça va être très, très, très dur d'être vraiment dans cette écoute parce que on ne se sera pas écouté soi-même.
0: Exactement. Si on s'écoute pas, on sait pas écouter l'autre. C'est très important ce que tu dis, Cindy. Cindy, on parlera après de ces sujets qui fâchent, l'argent, la sexualité ou la parentalité. On va se retrouver juste après French Montana. Restez branchés sur KIA.

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1: On est scotchés ce soir, moi et Julien, on écoute attentivement. C'est de la vraie écoute active qu'on fait.
2: Ah là, oui. Là on n'écoute pas pour avoir raison.
1: Là, on n'écoute pas pour avoir raison. On écoute pour apprendre et on note. On note tous les deux.
2: On prend des notes. Hein.
1: On prend des notes. Les couples heureux osent aborder les sujets qui fâchent. C'est le nouveau livre qui vient à peine de sortir de Sandy Kaufman. Elle est auteure, coach et thérapeute spécialisée dans les relations de couple. Donc, elle met toute son expérience et son expérience personnelle, son expertise personnelle et aussi une partie d'elle dans ce livre. Donc, ce n'est pas que de la théorie, c'est des choses à mettre en pratique. C'est un livre qui pourrait changer vraiment ta relation avec toi-même et ta relation avec ta partenaire. Donc, allez, prends les choses en main et fais la petite recherche dès maintenant pour te procurer ce livre. Cindy, tu identifies des sujets sensibles dans ton livre comme l'argent, la sexualité ou la parentalité. Pourquoi, Cindy, ces sujets cristallisent autant de tensions?
3: Je pense qu'il y a beaucoup de tabous, d'attentes qui peuvent être irréalistes, par exemple dans la sexualité, et aussi beaucoup d'héritage familial. Qu'est-ce qu'il faut faire en tant que parent? Comment gérer son argent? Et forcément, là où il y a des idées un peu arrêtées, spectre, on va dire, assez extrêmes, c'est forcément là où la discussion va venir s'inviter dans les relations.
1: Cindy, est-ce que les disputes qui portent sur ces sujets, argent, sexualité, parentalité, est-ce qu'ils révèlent des choses encore plus profondes sur nous?
3: Oui, le problème, c'est rarement le sujet, c'est souvent ce que ça réveille en nous. Typiquement, quelle est la valeur que ça vient heurter quand on a un sujet de conflit? C'est là où il faut aller creuser.
1: Waouh. Et Cindy, là, je demande à tout le monde d'écouter. S'il vous plaît, écoutez. Julien, écoute, parce que ça, c'est la clé, là. Ça, c'est vraiment la clé. Cindy, tu expliques aussi dans ton livre que les conflits réveillent souvent des blessures passées. Alors, à quel moment, surtout, s'il te plaît, Cindy, il faut des choses concrètes. Comment reconnaître qu'on ne réagit pas seulement au présent, à ce qui se passe maintenant?
3: Ben, c'est justement pas si facile, et c'est pour ça que j'ai écrit un livre à ce sujet, parce qu'il y a plusieurs angles à prendre en compte. Mais pour simplifier et pour les auditeurs, je dirais que la première chose, c'est de regarder l'émotionnel. Quand il y a quelque chose qui vous met vraiment hors de vous émotionnellement, de vous poser la question, dans quelle situation de mon enfance j'ai vécu cela ou je me suis sentie comme ça? Et souvent, il y a une réponse qui va arriver.
1: Waouh. Effectivement. Donc, faut aller. Donc, pendant la petite pause qu'on a choisi tous les deux ensemble à faire, on se pose cette question-là. Et s'il vous plaît, quand on a parlé de pause, on ne fouille pas. Hein. On claque pas la porte en partant. Dire les choses, dire à l'autre, je vais prendre un petit moment pour moi. Des fois, on peut. L'intention, elle est peut-être positive. Hein. On se dit, je vais prendre un petit moment pour moi, pour réfléchir, mais on le fait d'une façon, quitter la discussion. Et on peut vraiment empirer les choses,
2: en fait,
1: Cindy.
2: Le fond est bien, mais parfois la forme n'est pas adéquate.
1: Tu confirmes, Cindy?
3: Exactement. Et la bonne forme, c'est la forme qui permet à vous deux de vous sentir en sécurité d'aborder la discussion. Donc, si quelqu'un vit le départ comme un abandon, bien penser à rassurer la personne, de dire, écoute, on fait une pause, je reviens dans 15 minutes, on continue la discussion, ne t'inquiète pas.
1: Alors, ici, on ne va pas aller dans les détails parce qu'on va inviter nos auditeurs à acheter le livre, tout simplement. Les couples...
2: Il y a tellement de situations différentes qu'on ne peut pas tout aborder.
1: Exactement, effectivement, Julien. Les couples heureux osent aborder les sujets qui fâchent de Cindy Kaufman. J'ai quand même, on va pas aller dans les détails, Cindy, mais toi, tu proposes dans ce livre une méthode en 5 étapes. Qu'est-ce que ça change d'avoir une structure plutôt que d'improviser? Parce que là, je suis sûre qu'il y a des gens qui nous écoutent, mais ils se disent, mais je vais quand même pas mettre une structure à une dispute.

0: me focaliser sur le processus pour arriver à passer ces étapes. Parce que quand ça réveille des blessures d'enfance, c'est challenge.
1: Waouh, effectivement. Donc tu parles de... Et puis tu insistes aussi, Cindy, sur la préparation individuelle. Pourquoi c'est souvent là que tout se joue avant même de parler?
0: C'est vraiment de voir, de se poser d'abord la question, pourquoi c'est un conflit pour moi? Pourquoi c'est difficile pour moi? De quoi ça... besoin que j'ai pas écouté, est-ce que c'est ce que ça réveille en moi, est-ce que c'est peut-être ma perception de la situation qui est pas forcément la plus optimiste ou la plus positive. Prendre ce temps-là, ça permet d'identifier la nature du conflit et d'avoir une bonne approche pour le résoudre.
1: Et si tu permets, Cindy, je vais te demander de répéter ce que tu disais parce qu'on a eu une petite coupure peut-être liée à la mauvaise connexion. Je t'écoute, Cindy.
0: Ok. Se préparer, en fait, ça va permettre d'identifier pourquoi ça a réveillé un conflit en nous, en fait. Est-ce que c'est un besoin qui n'a pas été respecté? Est-ce que c'est une blessure plus ancienne qui se réveille? Est-ce que c'est notre perception qui est peut-être plus pessimiste que optimiste? Et en identifiant ça, en identifiant quelle est la vraie nature du conflit, ça nous permet aussi d'avoir la bonne approche pour s'en sortir.
1: Cindy, est-ce qu'un conflit mieux géré peut vraiment renforcer les liens? Parce qu'on l'entend souvent après une dispute, ça nous a rapprochés. Tu répondras à ça si tu permets, Cindy, juste après PLK, Pocahontas. C'est branché sur KIF.

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1: On se retrouve et on est ensemble jusqu'à 22h. Il nous reste que très peu de temps en compagnie de Cindy Kaufmann. Le temps est passé tellement vite avec elle. On a parlé d'un sujet passionnant ce soir, son nouveau livre, Les couples heureux. Ose aborder des sujets qui fâchent, va sur internet, c'est très simple.

0: exemple, tu t'appelais couple heureux, ose aborder les sujets qui fâchent, tu peux trouver un moyen. Tu trouveras sûrement un moyen de t'acheter ce livre-là, Cindy. Mais toute son expérience, son expertise, même son expérience personnelle dans ce livre, elle est auteur, coach et thérapeute spécialisée dans les relations de couple. Elle peut aussi vous accompagner si vous avez des difficultés personnelles, relationnelles, des problèmes de couple, des blessures. Elle est là aussi pour ça. Et elle fait aussi des suivis et des thérapies en ligne. Tu veux prendre contact avec elle, va sur son site internet cindykaufmann.ch. Tu peux aussi prendre contact avec elle via son Instagram. Elle est assez réactive. D'ailleurs, elle m'a répondu et c'est grâce à ça qu'elle est là ce soir. Cindy Kaufmann, coach somatique en relations amoureuses. Très facile à retrouver son Instagram. Cindy, je me demandais si un conflit bien géré peut réellement renforcer le lien, parce qu'on l'entend souvent. Ça nous a rapprochés. Est-ce que c'est de la théorie, ça, ou c'est réel?
1: Non, c'est réel, parce que en gros, un conflit, c'est qu'il y a un sujet qui est sensible pour l'un ou pour l'autre des partenaires. Choisir à ce moment-là de ne pas escalader le conflit, de comprendre l'autre et d'aller comprendre peut-être d'où est-ce que ça vient, pourquoi c'est difficile pour cette personne, c'est ça une vraie preuve d'amour, c'est pas un vrai acte d'amour, et c'est ça qui pour moi renforce vraiment la connexion.
0: Magnifique. Et puis aussi dans ton livre, tu dis une phrase que je trouve magnifique, peut-être que dans une autre vie ça m'aurait pas touchée mais là actuellement ça me touche énormément. Tu décris le couple comme un espace de guérison. Est-ce qu'une relation nous confronte forcément à nos blessures, Cindy, est-ce que vraiment le couple pourrait être un espace de guérison?
1: Moi, je suis convaincue que c'est un espace de guérison. C'est toutes les choses qui se réveillent au travers de la relation, c'est toutes les choses qui nous ont blessés dans l'enfance et qui n'ont pas pu être résolues. Et là où c'est la magie de la relation, c'est au travers de l'amour de l'autre et de l'échange avec l'autre que ces relations, ces blessures-là se guérissent.
0: Magnifique. Donc, on s'entraide. Parce que, tu vois, Cindy, par moment, on a des couples et on a des personnes qui se séparent et qui se disent « Je ne suis pas encore prêt pour me remettre en couple juste après. Il faut que je prenne du temps pour guérir mes émotions, mes blessures. Est-ce qu'on peut vraiment guérir nos émotions et blessures avant de se mettre en couple? »
1: Ben, ça dépend en fait du niveau de blessure. Si on a des blessures qui nous empêchent d'être dans une relation saine où ce travail de guérison peut être fait à deux, à ce moment-là, ça vaut la peine de le faire avant de se mettre en relation. Et dans d'autres cas, en fait, c'est au travers de cette relation que ce processus de guérison peut avoir lieu.
0: Magnifique. Cindy, est-ce qu'il y a des situations où continuer à travailler sur le couple devient une erreur?
1: Oui, il faut un cadre où les partenaires ont envie de grandir, aussi considérer le bien-être de l'autre. Et quand ces conditions ne sont pas réunies, il y a de vraies bonnes raisons aussi de mettre un terme à une relation.
0: Il faut savoir travailler sur le couple, sur nous-mêmes, mais il faut aussi savoir et avoir le courage de rompre. À certains moments, il n'y a plus rien à faire, effectivement. Cindy, quelle est, selon toi, la plus grande illusion que les couples entretiennent sur l'amour?
1: Ce que j'ai dit en début d'émission, que ça marche tout, que l'amour suffit, alors que c'est un choix et une répétition d'actes conscients.
0: Magnifique, Cindy. Encore que quelques minutes en ta compagnie. On va devoir se retrouver juste après Love Girl. Restez branchés sur KIF.

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0: Elle était avec nous ce soir depuis 20h sur KIF. Elle nous a fait l'honneur de parler pour la première fois dans une radio belge de son livre « Les couples heureux osent aborder les sujets qui fâchent ». Sandy Kaufmann, auteur, coach et thérapeute spécialisé dans les relations de couple. Tu peux aller sur internet, son livre, son site internet sandykaufmann.ch pour découvrir qui elle est réellement. Si tu viens de nous rejoindre sur KIF, Sandy, ton livre est extraordinaire et j'ai eu un malin plaisir à te poser des questions ce soir, Julien aussi, je suppose.
2: Très intéressante.
0: On a appris beaucoup.
2: On appliquera les conseils.
0: Sandy, j'ai noté, j'avais toutes les questions, mais tes réponses aussi, je les ai notées. Sandy, alors pendant cette émission, tu as parlé de... Il y a une expression qu'on dit comme ça, c'est mettre la poussière sous le tapis à force d'accumuler les discussions non résolues, les problèmes, les conflits non résolus. Je suis sûre qu'il y a des gens qui nous écoutent ce soir et qui ont beaucoup, beaucoup, beaucoup accumulé de poussière sous le tapis. Est-ce que c'est jamais trop tard de faire ce nettoyage, Sandy?
3: Moi, c'est quand on a vraiment le bon processus, la bonne approche, changer les dynamiques de qui a pu enliser pendant des années.
0: Sandy, je pense qu'on a un tout petit souci de connexion.
2: Est-ce que tu peux répéter ce que tu viens de dire?
0: Voilà.
3: Non, je pense que c'est jamais trop tard qu'il y a moyen de changer sa dynamique de couple, même si pendant des années on a évité les conflits.
0: Ce n'est jamais trop tard de nettoyer la poussière sous le tapis, même si on a mis justement cette poussière sous le tapis pendant des années. Et on a besoin d'être accompagné aussi pour ça, Sandy.
3: Si les enfants blessés en vous sont très très réactifs, en effet, ça vaut la peine de se faire aider.
0: Mmh. Comment justement se faire aider par Sandy Kaufmann?
3: J'ai mon programme pour les couples qui s'appelle Cultiver l'amour et dont une importante partie est le travail sur les blessures d'enfance via la régulation nerveuse.
0: C'est un travail qu'on peut faire aussi à distance, Sandy?
3: Oui, il y a des parties à distance, des parties en présentiel pour l'aspect de thérapie.
0: Mmh. Et ces thérapies à distance, on est en visio avec toi, Sandy?
3: Oui, vous êtes en visio. Il y a également des pratiques de régulation du système nerveux qui sont enseignées en visio.
0: Magnifique. Sandy, est-ce qu'il y a une question que j'aurais pu te poser ce soir et que j'ai oubliée?
3: Écoute, non, je trouve que tu as, comme d'habitude, mené l'interview d'une main de maître. Merci encore.
0: Merci, Sandy. Sandy, ton livre a été un réel plaisir pour moi. J'ai appris beaucoup de choses. Je te salue encore une fois. Je salue cette façon que tu as de vouloir aider, de vouloir apporter ton expérience, de ton expertise. Et ce livre était vraiment un magnifique résultat de ce parcours que tu as, ton parcours d'auteur, de coach, de thérapeute. Et aussi, tu y as mis ton expérience personnelle. Les couples heureux osent aborder les sujets qui fâchent. Ce livre est déjà sorti depuis le 9 avril. Va sur internet, tape le couple heureux ose aborder les sujets qui fâchent de Sandy Kaufmann. Va aussi sur Instagram, suis Sandy Kaufmann pour être au courant de son actualité. Il est déjà en train de penser à son troisième livre. Son Insta, c'est Sandy Kaufmann Love Coach, coach somatique en relations amoureuses. Et d'ailleurs, elle a choisi des couleurs très douces. Pourquoi le rouge et le rose sur ton Insta? Je ne sais pas d'ailleurs si c'est le rose, mais c'est une couleur assez spéciale. Pourquoi ces deux couleurs, Sandy?
3: Parce que le rouge, ça peut être la passion, mais aussi les émotions un peu fortes. Et puis le rose, c'est la douceur et puis l'amour agapé, l'amour conscient.
0: Magnifique. Merci, merci, merci encore une fois, Sandy. Julien, merci beaucoup.
2: Merci à toi, Manel. Merci, Sandy, pour cette émission.
0: Merci, Sandy. Tu es en direct avec nous ce soir de Suisse. On arrive à la fin de cette émission. Elle est passée encore une fois très, très vite. Merci de nous avoir écoutés. Rendez-vous mardi prochain sur KIF. N'oubliez pas que le bonheur vous rend plus belle et plus beau. Fréquentez les gens heureux. Le bonheur est contagieux. Tout de suite, c'est KIF Classics jusqu'à minuit. KIF Classics qui reprend tous les titres qui ont fait l'histoire.

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